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Votre station préférée, la station de tous les centres africains, est dans cette première tranche d'antenne qui est bien signée la matinale de l'info pour ce mercredi 7 octobre 2026. La fête patronale aujourd'hui est réservée aux prénommés Auguste, Serge, Gustave. Parmi ces trois prénoms, vous en portez un. Je viens le jour à vous, les natifs du jour, qui avaient poussé votre premier cri un certain 7 octobre. Une pensée pour vous, le signe du mois et balance. Commençons jusque la 280e jour de l'année en cours, il nous en reste 85 comme jour pour terminer 2026, toujours dans la 41e semaine. Et l'adage aujourd'hui nous dit, du sol, le bec de la poule ne revient jamais bredouille. Ce qui veut dire que celui qui se donne la peine de chercher, de travailler et de gratter la terre finira toujours par trouver de quoi subsister. L'effort n'est jamais totalement vain. Comme événement du jour, c'est signé Journée mondiale du coton, Journée mondiale d'action pour le travail décent. Devant le micro, appelez-moi Elvire Kentombe pour pouvoir vous servir dans cette tranche. Et pour ce jour, mercredi 7 octobre, nous serons bien dans ce train avec vous. Et jusque dans le train matinal service, ça sera bien à partir de 10h55 qu'on se dira bien au revoir. À partir de 6h du matin, là, 00, les infos, vous les aurez par la voix de Christophe Jordan Badimbe. À partir de 7h, ça sera en Sango, en national. La partie technique est contrôlée par Élisée Miguel-Banga à côté. Bonjour encore à vous et bienvenue. Nous démarrons bien évidemment avec les lignes téléphoniques afin de pouvoir nous dire bonjour, nous souhaiter une bonne journée. C'est toujours important. Ça aide toujours tout un chacun de nous. Et bien évidemment, vous aurez vos émissions, vos chroniques. 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
2: Merci.
0: Tonyo.
2: Yadaka.
0: Ah, beaucoup de gens, merci au dé, Jilan. Attends, tu es une quoi, soit?
2: Ben, Baba, c'est qui? Yadou, oh, moi, Jilan. Ah, d'accord, mais ça, non.
0: Ah, toi, il m'a dit jusqu'à mon cousin, Benny. Bon, bien, mon Jilan, c'est qui?
2: Jilan.
0: Ok. Bon, Jilan, mon quoi, il est malade.
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0: 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Comme mon goéco, la vaisseau, mon goéco, n'y a pas de combattre. 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
0: 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Au revoir, Dylan.
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1: 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Vous êtes connectés depuis lors de ce jour, depuis vos différentes positions sur Radio Ndikiluka, après la chronique Parole d'enfant. Pour ce thème, 5h51 minutes, nous commençons ce titre avec Céline Dion, New Day Has Come. En attendant, 6h00, thème auquel nous allons suivre le tout premier journal de ce mercredi 7 octobre.

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16: Voilà, fidèles auditeurs de Radio Ndekeluka, il est bien 6h, l'heure de suivre la première édition de ce matin avec restaurant Jordan Patingbi. Jordan, bonjour.
17: Bonjour Elvire Kentoumi, bienvenue à tous dans cette première édition dont voici les principales articulations. Deuxième session criminelle à Bangui, Stéphane Mausika, condamné à 10 ans de travaux forcés pour association de malfaiteurs, son avocat annonce faire appel. Quatre suspects d'un réseau de traite d'êtres humains et de vol de véhicules ont été présentés hier à la presse par la police nationale. Abouda de la Loubaï, la hausse du prix des denrées alimentaires continue de peser sur les ménages, leurs plaintes à suivre. En sport football à l'international, Lionel Messi a disputé cette nuit son dernier match avec l'Argentine.
16: Cette édition avec la poursuite de la deuxième session criminelle de la cour d'appel de Bangui.
17: À sa deuxième journée hier, la cour criminelle a reconnu Stéphane Mausika coupable d'association de malfaiteurs. Selon l'accusation, il aurait rejoint la coalition des patriotes pour le changement CPC dans le but de renverser le pouvoir. Son avocat Simplice Ngama annonce toutefois son intention de faire appel. Nous l'écoutons.
18: La justice a été rendue au nom du peuple centrafricain. À partir du moment où cette décision a été rendue, que je sois satisfait ou pas, j'ai d'autres voies de recours à suivre. C'est la voie de pourvoi en cassation. Il nous a accordé un délai de 3 jours pour nous pourvoir en cassation. Mais dans tous les cas, ce que j'ai eu à déplorer, ce que j'ai eu à plaider dans ce dossier, dans les faits de la cause, il n'y a pas d'intention coupable. Hein. Il n'y a pas d'intention coupable pour la simple raison que mon client a été kidnappé depuis qu'elle a fondé. Et quand on parle de kidnapping, ça veut dire qu'il a été pris de force. Pris de force, il a tenté de s'échapper, il a été menacé. Menacé, il s'est retrouvé avec les forces rebelles au niveau de Bandoro. De Bandoro, quand ils ont appris qu'il devait être frappé par les alliés, ils se sont retrouvés au niveau du moyen Sido. Sido Tchad, c'est là où il s'est organisé pour quitter Tchad, pour se retrouver vers le côté centrafricain. Malheureusement pour lui, quand il est arrivé, il va se retrouver malheureusement entre les mains d'autres personnes. Ils se sont battus pour qu'on puisse penser que c'est un rebelle qui serait peut-être en fuite.
16: La police nationale alerte sur l'existence de réseaux de traite d'êtres humains et de vol de véhicules opérant à Bangui.
17: Quatre suspects arrêtés le week-end dernier ont été présentés hier après-midi à la presse. Le point avec vous, Symphorien Ludovic Malekatia.
19: Parmi eux, Josué Jim Chelimia, un centrafricain. Selon la police, il aurait créé une entreprise fictive dénommée Organisation Universelle Emploi Service, proposant formation et emploi à des jeunes filles. Il serait également impliqué dans un réseau de traite d'êtres humains. Source de Vimapoka, l'une des victimes raconte comment elle a été approchée.
20: C'est grâce à la radio de Ngwandika que nous avons appris qu'une formation était organisée. J'ai pris le numéro communiqué à l'antenne et je me suis renseigné. Comme j'avais déjà suivi une formation en hôtellerie, je voulais également me former en hygiène. L'objectif était de compléter ma première formation avec celle d'hygiéniste.
19: Tassi Zambo, le père d'une autre victime.
21: Ma fille et sa mère ont suivi une information à la radio La Voix du Peuple de Ngwandika. Elles ont entendu parler de la formation et le lendemain matin, sa mère m'a dit qu'elle allait se renseigner pour voir comment ma fille pouvait suivre cette formation. Lorsque je suis rentré le soir, elles m'ont présenté une fiche en me disant qu'il s'agissait de la fiche d'inscription à la formation. J'ai accepté. La formation a commencé à combattre. matin. Au début du deuxième mois, ma fille m'a dit, papa, le directeur m'a dit qu'à la fin de la formation, nous devons partir au Cameroun pour suivre une autre formation.
19: Le commissaire central de police, le général Marius Jean-Pascal Mouidamse, revient sur les circonstances de cette opération.
0: D'après des investigations et surtout du côté des parents de la jeune fille, il y a un qui a été curieux, il a vu que non, ça ne sentait pas bien. Et il était venu vers nous pour nous signaler ça et avec la collaboration de nos collègues et sur l'institution de la hiérarchie, nous avons pu mettre la main sur lui. Là où je vous parle, l'enquête est en cours, le parquet aussi est saisi. Nous sommes en train d'évoluer. Normalement, on enquête pas exactement et vous aurez les détails dans les jours qui viennent.
19: Selon les enquêteurs, ces présumés voleurs de véhicules droguent leurs victimes dans cette installation de lavage de la capitale avant de faire reproduire les clés.
16: Présent de cet homme toujours porté disparu après le naufrage d'une baleinière sur la rivière Ubangi à Mobaï dans la Basse-Côte.
17: Huit ressortissants de la République démocratique du Congo se trouvaient à bord de l'embarcation partie de Mobaï Mbongo. La baleinière a chaviré samedi dernier alors qu'elle se rendait au port à mode Mobaï pour charger des marchandises. Suivant le témoignage de Narcisse Anzoye, chef du service préfectoral des statistiques de la Basse-Côte au micro de Ibrahim Bianga.
1: En venant, le moteur a coupé et la rapide barrage de Mobaï les a entraînés et la baleine a été foutue. Il y a un qui était sauté au niveau du pylône et il était resté sous le pylône. Les sept autres étaient entraînés par le rapide. Six étaient sortis, il y a un qui était resté sous l'eau. Et les six là étaient ramenés à l'hôpital. Le propriétaire de balnéaire était présent aussi. Jusqu'à aujourd'hui, on n'a aucune information sur le corps qui était resté sous l'eau. On cherche encore le corps. Le jeune de 17 ans était resté sous le pylône. Et les autorités de dérive, avec la population aussi, regardaient le jeune là sous le pylône. Tout le monde était mobilisé. Et on a passé la nuit, on l'encourageait de rester calme. Les jeunes de la RDC étaient venus. Trois qui ont pris le courage, ils ont pris maintenant le pirogue là, jusqu'à aller, n'est-ce pas, récupérer l'enfant. Nous demandons au gouvernement de conjuguer avec les partenaires, de pouvoir aider Mobaï. Mobaï disposait un bac, mais une grande ville comme ça, il n'y a aucun dispositif pour faciliter la traversée de la population et les marchandises. Donc, c'est pas du tout bien.
16: Jordan, direction la Mobaï, la Lobaï, pardon, où les habitants de Boda dénoncent la hausse des prix de plusieurs denrées alimentaires.
17: Certains produits se font de plus en plus rares sur les marchés de la ville. Cette situation pèse à la fois sur les minages et les commerçants. Sont les précisions de notre correspondante Laure Fortuna Mbossé.
22: La rareté et la hausse des prix touchent la viande de bœuf, les yintou communément appelés coco, les poissons fumés, les chenilles et la viande boucanée. Larissa Nemle Goto est venue au marché central de Boda pour acheter de la nourriture.
23: Quand tu veux acheter la viande de bœuf de 1000 francs, tu vas regretter parce que la quantité est trop petite. Même les chenilles aussi. Si tu veux manger la viande de bœuf, il te faut 5000 ou 4000 francs.
22: Si certains clients accusent les vendeurs d'avoir augmenté volontairement les prix des denrées alimentaires, Sylvia Seydou, commerçant de viande boucanée, évoque deux principales raisons.
24: Ce n'est pas de notre faute. Nous achetons les denrées alimentaires chères. Nous les revendons aussi chères pour gagner un peu de bénéfices. Par exemple, lorsque nous payons la viande boucanée ou du poisson à 2500, nous devons payer le transport et les formalités sur les barrières. Vu toutes ces dépenses, nous revendons le même produit à 4000 ou 3750.
22: Reine et Marjolaine, deux autres vendeuses, précisent les difficultés qu'elles rencontrent pour ravitailler la population.
25: Nous parcourons 11 km pour acheter les feuilles de yotoum communément appelées coco. Pour des marchandises de 2000 ou 3000, on exige de payer des formalités. C'est ainsi que nous avons décidé de ne plus vendre les feuilles de yotoum pour 50 francs. Le prix commence désormais à 100 francs.
26: Nous payons une cuvette de chenilles à 24 000, soit à 23 000 francs. Mais des agents des eaux et forêts nous exigent de payer des formalités sur chaque barrière. Ces tracasseries se passent à Yawa, Bolaï et au PK3. Je demande au président de la République de veiller sur le comportement de ces agents des eaux et forêts.
22: Plusieurs commerçants demandent au gouvernement de faire le suivi des opérations de démantèlement des les barrières illégales et les raquettes de certaines forces. Boda, Lord Fortuna, Bossé, Radio Ndekeluka.
16: Cependant, une foire dédiée aux femmes entrepreneurs s'ouvre vendredi à Bangui.
17: Baptisé Marché éphémère et solidaire, cet événement vise à promouvoir les activités des femmes entrepreneurs et des produits locaux. Il se tiendra les 9 et 10 octobre à Banga 1, derrière le lycée Miskin dans le 5e arrondissement. Une initiative des associations coopératrices et Awati. Sandrine Prudence Madouzin, l'une des organisatrices, est au micro de Ida Lutindiko.
2: Notre initiative a toujours été de soutenir l'entrepreneuriat féminin dans plusieurs innovations, dans plusieurs initiatives. Si vous voyez bien sur notre affiche, on a mis marché, mais il y a autre chose aussi. Il y a éphémère parce que ça ne dure qu'un moment et solidaire. Alors, solidarité, c'est beaucoup de choses, vous voyez, dans le partage, dans les échanges, dans les moments de convivialité. Donc, cet événement regroupe tout cet aspect et vraiment, nous donnons un nouveau regard de ce que c'est que la solidarité dans notre pays. Vous savez que chez nous, il y a beaucoup de femmes qui sont dans l'entrepreneuriat. Alors, ça sera évidemment des produits du terroir. Alors, venez beaucoup pour acheter ces articles qui seront mis en vente. Venez aussi pour participer aux échanges. Il y a un coin lecture, un coin jeu qui sera et plein d'autres activités. Vraiment, je vous demande de venir nous soutenir dans cette initiative de marché éphémère et solidaire.
17: L'intégralité de cet entretien à suivre dans la rubrique Invité à la fin de ce journal.
16: Hors nos frontières, au Mali, l'armée nationale et ses partenaires russes ont pris hier après-midi le contrôle de Kidal.
17: C'est après que le mouvement FLA s'est retiré de cette localité. L'armée avait renforcé ses positions à Anéfis et Agulok pendant le week-end dans le cadre d'une offensive pour reconquérir cette ville du nord dont les indépendantistes du Front de Libération de l'Azawad et les djihadistes du groupe de soutien à l'islam et aux musulmans Jenin s'étaient emparés en avril dernier. Le FLA s'étant retiré, l'armée est rentrée sans combattre.
16: Et puis aujourd'hui, 7 octobre 2026, cela fait 3 ans que le Hamas avait lancé des attaques contre Israël.
17: À l'aube du 7 octobre 2023, le Hamas, soutenu par d'autres mouvements palestiniens, a lancé des séries d'attaques contre Israël en visant des camps militaires et des civils qui participaient à un festival de musique. Le même jour, on dénombre près de 400 personnes tuées et plusieurs autres prises en otage. À ce jour, plus de 74 000 Palestiniens ont été tués par Israël et ou ont succombé en raison de la guerre, en majorité des femmes et des enfants à titre de représailles. Plus de 175 000 ont été blessés. Aujourd'hui, Israël se rappelle de ce moment et rend hommage aux disparus.
16: Jeux des sports, football, les derniers matchs de la 19e journée de la Super League ont été joués hier.
17: ULVR, les Anges de Maïgaro ont perdu face à l'AS Douane 1-0 et DFC 8 a largement dominé Olympique Réal de Bombaré 7-0. Cette étape à Bangui prend fin à partir de ces deux rencontres et devra se poursuivre à Berbéati d'après le planning de la compétition.
16: Football encore, les Fauves filles ont finalement arrivé hier à Alger en Algérie.
17: Elles y vont pour une double confrontation avec l'équipe algérienne. Le match aller se jouera après-demain, vendredi. Un match comptant pour les éliminatoires des Jeux Olympiques de Los Angeles 2028 aux États-Unis.
16: Et puis Lionel Messi a joué cette nuit son dernier match sous les couleurs de l'Argentine.
17: Un match d'adieu joué contre le Bénin. Le score est de 3-0 en faveur de l'Argentine. Lors de ce dernier match, Lionel Messi a été décisif sur les 3 buts de son équipe, 1 but et 2 passes décisives. Après 22 ans à porter le maillot de l'Albi Céleste, Lionel Messi, 39 ans, a dit au revoir aux supporters argentins au stade monumental de River Plate à Buenos Aires devant plus de 80 000 personnes. L'homme aux 8 ballons d'or restera dans les annales de cette équipe d'Argentine. Lionel Messi a disputé 207 matchs, marqué 125 buts, délivré 68 passes décisives et remporté 5 trophées majeurs avec l'équipe nationale, dont une Coupe du Monde en 2022. Ainsi s'achève ce journal. Merci d'avoir été des nôtres.
16: Merci à vous, Jordan. On se retrouve à 7h pour la partie en Sango. Là, nous nous préparons pour l'invité du jour.
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16: Radio Ndekeluka reçoit comme invité Sandrine Prudence Madozin, l'une des organisatrices d'une foire baptisée Marché éphémère et solidaire, une activité dédiée aux femmes entrepreneurs. Au micro de Edel Tindiko, elle nous parle de l'ouverture qui se tiendra après demain à Bangui suivant.
6: Madame Sandrine Prudence Madozin, bonjour.
2: Bonjour.
6: Vous souhaitez lancer du vendredi 9 au samedi 10 octobre un moment de troc et de partage. Pourquoi avoir choisi d'organiser une telle activité?
2: Alors merci beaucoup déjà pour m'accueillir sur les ondes de Radio Ndekeluka. Alors pourquoi avoir voulu lancer cet événement? C'est très simple. Les coopératrices et Awati ne sont pas à leur premier coup d'essai. Notre initiative a toujours été de soutenir l'entrepreneuriat féminin dans plusieurs innovations, dans plusieurs initiatives. Si vous voyez bien sur notre affiche, on a mis marché, mais il y a autre chose aussi. Il y a éphémère, parce que ça ne dure qu'un moment, et solidaire. Alors, solidarité, c'est beaucoup de choses, vous voyez. Dans le partage, dans les échanges, dans les moments de convivialité. Donc, cet événement regroupe tout cet aspect et vraiment, nous donnons un nouveau regard de ce que c'est que la solidarité dans notre pays. Vous savez que chez nous, il y a beaucoup de femmes qui sont dans l'entrepreneuriat. Mais le mal, c'est que souvent, elles sont isolées dans leur quartier, dans leur ville. Et cet événement va leur permettre de changer de lieu. Elles vont venir ici, découvrir un autre lieu, sortir de leur zone de confort. Vous savez, quand on est dans l'entrepreneuriat, souvent, ce qui est dommageable, c'est qu'on reste souvent dans son coin et on ne sait pas vraiment quelles sont nos capacités, comment est-ce qu'on peut réagir, comment est-ce qu'on
6: peut faire. On n'a pas de visibilité, si on peut le dire.
2: Exactement, exactement.
6: Et comment est née cette idée?
2: Cette idée nous est venue suite à une manifestation qu'on a faite à Paris. Durant notre activité là-bas, on a aussi mis l'action sur la solidarité. Et on s'est rendu compte que c'était vraiment quelque chose qui pouvait être transposé chez nous. Et souvent, ici en RCA, quand une activité se fait, elle est souvent ciblée sur un seul aspect. Soit on vient pour vendre, soit on vient pour faire de l'artisanat, mais on ne mélange jamais d'autres aspects, voyez.
6: Mais de quelle manière cette activité va-t-elle se dérouler?
2: Nous avons installé des stands. Et il faut savoir que notre activité est totalement gratuite.
6: Non, c'est une activité gratuite, c'est pas payant.
2: C'est pas payant. Vous venez avec vos affaires, avec vos effets, avec une table et une chaise. Vous venez, vous vous installez et vous vendez. Ça va se passer aussi simplement que ça. Donc, c'est très important de le dire parce que c'est très rare de voir ce genre d'initiative dans notre pays. Donc, voilà.
6: Quels sont les produits qui seront proposés au menu de ce moment de partage?
2: Alors, ça sera évidemment des produits du terroir. Tout ce que la République centrafricaine produit. Et ça regroupe aussi des artisans. Vous allez voir les femmes qui vont faire de l'artisanat, c'est-à-dire que des sacs en tissu, en perles, de toute matière, et aussi des produits de transformation, de l'huile de sésame, de l'huile de palme, des gâteaux, de la nourriture, je veux dire, comment on prépare dans chaque région. Donc c'est tout ça qui sera mis en avant durant cet événement qui va se dérouler sur ces 2 jours.
6: Mais comment y accéder?
2: Tout dépend de d'où vous venez. Si vous arrivez et vous garez devant le lycée de Miskine, vous allez tout droit. De toute façon, il y a des affiches qui sont là pour vous indiquer. Vous venez tout droit et vous tournez à votre droite. Et c'est tout droit, c'est pas loin. Si vous venez par la ruelle de la pharmacie Notre-Dame, et bien alors c'est tout droit. Vous prenez la ruelle, vous allez jusqu'au fond. Il y a une fontaine qui est là et notre stand est juste là et vous pouvez venir vous y installer.
6: Et comment se fait l'inscription?
2: L'inscription se fait, il y a un numéro de téléphone que je vous donner tout de suite. Le télécel qui est 75 42 36 34 ou le 72 01 56 03 ou alors vous venez très tôt parce que l'activité commence à 10h, donc vous venez vers 8h et vous vous inscrivez sur place et s'il y a de la place, vous vous installez puisque l'activité est totalement gratuite et accessible à tout le monde. Voilà, et je tiens quand même à insister sur le côté solidaire de cet événement. C'est vraiment quelque chose qui n'est pas très souvent mis en avant dans notre pays, la solidarité. La solidarité envers ceux qui n'en ont pas beaucoup, en solidarité envers ceux qui ont besoin d'être soutenus. Donc, durant cet événement, vous pourrez, comme c'est écrit sur notre affiche, donnerie. Alors, donnerie, ça veut dire ce que ça veut dire. Apporter ce dont vous n'avez plus besoin. Ce que vous avez plus besoin peut servir à quelqu'un d'autre. Donc n'hésitez pas à venir avec ce que vous n'avez plus besoin. Au lieu de jeter ça, amenez, apportez-les et peut-être que d'autres personnes ou des associations pourront les récupérer. Tout ce dont vous avez plus l'utilité en fait. Donc des habits adultes, enfants, chaussures, enfants. Il y a peut-être des sacs l'année dernière que vous en servez plus et qui peut aussi servir à d'autres enfants qui n'ont pas la chance de pouvoir s'en procurer. Donc nous récupérons ça ou des ustensiles de cuisine, des seaux, des bassines dont vous n'avez plus l'utilité, même des couverts, c'est-à-dire des couteaux, des fourchettes. Tout ça, nous récupérons ça pour le donner aux nécessiteux et faire don aux associations. Et il n'y aura pas que ça, vous savez. Il y aura aussi un moment de rencontre, de jeu de société, de coin lecture. Non, mais vraiment, je veux dire, cet événement est vraiment quelque chose de très, très, très innovant. Et je pense que c'est une première dans notre pays où stand gratuit, où les gens viennent de tout coin de la RCA pour se rencontrer, des donneries, des trocs. Donc vraiment, nous vous attendons nombreux à cet événement. Vous pouvez venir exposer ou juste venir regarder. Il y a des buvettes. Des
7: et les exposants doivent amener leurs chaises ou bien il y a tout là-bas?
2: Non, ils apportent leurs chaises. Ils apportent leurs chaises. Alors maintenant, si vous habitez loin, d'accord, et que porter tout ça peut être un peu pénible pour vous, dans ces cas-là, vous pouvez venir juste avec de quoi s'asseoir. Et sur place, par contre, ce n'est pas nous qui nous en chargeons, mais nous pouvons trouver une solution où on peut vous louer des tables à des prix vraiment très bas. Donc, n'hésitez pas à venir. Ne soyez pas freinés par ces petites contraintes. Venez.
7: Un mot à l'endroit du public centrafricain qui nous suit en ce moment, Prudence.
2: Alors, je vous demande vraiment de venir à cet événement, de venir nombreux, soit pour exposer, soit pour soutenir cette initiative. Vous savez, je vous ai dit tout à l'heure que les femmes, c'est beaucoup de femmes qui seront là, qui exposent, ont besoin qu'on les soutienne, qu'on les encourage, hein, et qu'on mette en valeur leur savoir-faire. Alors venez beaucoup pour acheter ces articles qui seront mis en vente. Venez aussi pour participer aux échanges. Comme je vous ai dit tout à l'heure, il y a un coin lecture, un coin jeu, un jour qui sera et plein d'autres activités. Vraiment, je vous demande de venir nous soutenir dans cette initiative de marché éphémère et solidaire.
7: Madame Sandrine Prudence Madouzem, merci.
2: Je vous remercie beaucoup, Madame Eida.
16: Voilà, c'était là notre invitée du jour sur Radio Ndiki Luka, comme vous l'avez suivi son nom. Prudence Madouzin, l'une des organisatrices d'une foire baptisée Marché éphémère et solidaire, une activité qui est dédiée aux femmes entrepreneurs et qui va s'ouvrir après-demain ici à Bangui. 6h20 sur Radio Ndekeluka, pardon, actuellement. Nous partons pour un autre titre ou encore un train musical et après viendra l'heure pour nous de suivre d'autres programmes, c'est-à-dire on va souhaiter pour la suite de notre programme pour la matinale de l'info. Et ça sera bien la chronique Un jour, une question.

0: 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Voilà l'heure de votre chronique Un jour en question. Encore bonjour, et c'est maintenant que vous nous rejoignez sur Radio Ndeke Luka. Pour ce jour, une auditrice de Radio Ndeke Luka, qui n'a pas voulu laisser sa voix au nom de Michel depuis le quartier Gobongo, nous a posé cette question aujourd'hui. Pourquoi dit-on toujours qu'il faut retourner le bas des chaussures? Nous avons essayé de cocolter ou encore de fouiller tout au fond de nos dictionnaires, et voilà ce que nous avons pu recueillir comme réponse pour vous. L'expression ou le fait de dire qu'il faut toujours tourner le bas des chaussures, c'est-à-dire remettre à l'endroit une chaussure retournée semelle vers le haut, fait référence à une superstition populaire profondément ancrée visant à éloigner le malheur, la mort ou les mauvaises ondes. Voici les différentes explications derrière cette croyance numéro 1. Cela symbolique du rejet des ondes négatives, comme nous l'avons dit, de l'imaginaire populaire, la semelle de la chaussure est la partie qui touche la saleté, la poussière et symboliquement tout ce qui est négatif ou impur sur le sol. Tant que la chaussure est à l'endroit, elle piège les ondes sous le pied. Si elle est retournée, la semelle fait face au ciel ou aux personnes présentes, ce qui est aperçu comme une libération ou une projection de ces mauvaises ondes sur la maison, sur la personne ou encore les personnes qui regardent ces semelles. Et nous avons également ce présage de mort ou de misère. Dans de nombreuses cultures, notamment en Europe et dans le bassin méditerranéen, laisser une chaussure retournée est un symbole de deuil ou de mort imminente. On disait toutefois qu'une chaussure semelle en l'air appelait la chausseuse ou la maladie au sein du foyer. De la même logique que le pain posé à l'envers sur la table, la chaussure retournée prend pour l'ordre naturel des choses et attire la misère. Une origine pratique devenue superstition. Comme beaucoup de croyants de grand-mère, celle-ci cache un bon très pragmatique. À l'époque où les sols n'étaient pas goudronnés, les semelles récoltaient de la boue, les déjections d'animal ou humidité. Laisser les chaussures à l'envers signifie salir le mobilier ou le sol de la maison, ou risquer de marcher sur la saleté accumulée au moment de les ramasser. Le fait d'exiger qu'elles soient toujours bien à plat s'est transformé avec le temps en règle superstitieuse pour s'assurer que les enfants ou les invités ne les rangent correctement. Mais notez bien, une variante de ces superstitions veut dire que si un chien hurle à la mort dans une maison, il faut précisément retourner une chaussure, c'est-à-dire semelle, vers le haut pour conjurer le mauvais sort et faire taire l'animal qui aboie, notamment le chien qui appelle toujours à la mort, comme on le connaît ici en Afrique. Voilà, nous espérons vous avoir répondu pour cette chronique aujourd'hui. Nous vous remercions. On se retrouve à 7h pour la partie en Sango.
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6h28 minutes actuellement sur Radio Ndekeluka, votre rubrique météo. Nous débutons d'abord ici à Bangui. Aujourd'hui à Bangui, attention, visibilité réduite au début de journée. Les températures aujourd'hui pour ce mercredi 7 octobre vont varier entre 22 et 29 degrés. Il y aura de la chaleur dans les après-midi. Depuis cette nuit jusqu'à actuellement, il y a toujours un risque de pluie. À Bangui, élevé à 35% actuellement, avec 22 degrés ressenti. Cet après-midi, ce risque de pluie sera toujours là, avec 29 degrés et la présence du soleil dans la soirée. Bangui embrassera 24 degrés, risque de pluie élevé à 30%. Pour arriver dans la nuit, cela va baisser à 23 degrés, risque de pluie augmenté à 50%. Il y aura bien des brouillards laissant place à des nuages bas, les adverses tombant en fin de la nuit. Quittons maintenant Bangui pour Mobaye dans la Basse-Côte. Le ciel restera très chargé, les températures vont varier entre 23 et 29 degrés. Il y aura aussi du soleil, le soleil, la chaleur dans les après-midi à Mobaye. Depuis ce matin, Mobaye embrasse 23 degrés avec 25% comme risque de pluie. Le ciel est très nuageux actuellement. Cet après-midi, ça va augmenter à 29 degrés, risque de pluie élevé à 20%. Le ciel sera toujours nuageux depuis Mobaye dans la soirée. Risque de pluie élevé à 35%, il y aura bien de forte humidité, nuages avec un risque de brouillard. Et puis 24 degrés, dans la nuit 23 degrés, risque de pluie élevé à 25%. Voilà ce que nous avons pu récolter comme info du ciel dans notre rubrique météo sur Radio Ndekeluka. Merci à tous.

Voilà, vous êtes toujours connecté sur Radio Ndekeluka actuellement. Nous embrassons 6h30 après notre rubrique météo. On va embrasser un titre en attendant le thème de suivre la suite de nos programmes, ou encore de notre programme, ce qui va venir tout de suite après. 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

0: Là, je suis un peu fatigué. Je dois me rendre en ville pour aller voir les documents de mon jet privé. Voilà. Donc, écoutez, Barry, tu me sers du condo et les spaghettis. Tu donnes l'autre là à papa et Bibi et un peu du cofinalé. Voilà.
1: Quand tu me mets café de l'air, maman. Donc, mes chers, ne me café de l'air. Comme
2: ça,
1: là,
0: c'est pour papa Bibi, j'étais, tu crois. Tu
2: ouais, profitez bien, ma sœur, mes cafés dans l'air, Bigo, mousse, avant, je suis mis à gagner aussi.
0: Il a raison. Avant, on cultivait le coton.
3: Oui.
0: Et on exporte le coton.
2: Oui.
0: J'ai même des usines en Europe pour le coton. Mais malheureusement, ces usines sont en faillite. Vous avez détruit votre usine ici à Linga. Vous voyez? Donc, il a parfaitement raison de ne pas cultiver. Mais moi, j'ai 2500 hectares de coton en Europe. Il peut aller là-bas cultiver.
3: Bon, Kala.
0: Tu ne connais pas le passeport, tu n'as pas le passeport. Tu ne me fais jamais le goulet de ton
2: chocolat.
0: Kaka, en Europe, nous sommes en faillite. Nous sommes en
3: guillemets. Encouragez-moi. Kala.
0: Pour votre information, j'ai mis Papa Biscuit là-bas. Il a fait travailler en Europe. Mais oui, il travaille en Europe. Là-bas, il est mieux là-bas. Là-bas, il y a un numéro. Une voiture.
2: Finalement, mon père s'est
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4: là comme on gagne à Dumola là ouais actuellement faire quand tu coton coton bas mon corps bas coton le sumba ouais le gombi dit basan yamate le quoi
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0: courage amenez moi vos cotons amenez moi vos cotons j'ai pu payer allez faire des habits avec
3: hier moi même d'internet en temps
4: tenez sur mon terrain mais comment mon raison il faut équilibrer politique tenez équilibrer le système ici en dessous équilibrer quand tu coton parce qu'il soit petit gagnant ginger quand on a il a à cap cotab il y a qu'à ceci à dunginja et qui voit qui car et puis c'est à ce qu'on a ginger tu gogoti
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0: il faut inatile su komo entretenir le coton komo exporter le coton komo amini le coton, parce que là je suis en train de voir comment amener la terre de l'Europe pour pouvoir cultiver le coton. Mais voilà, je peux vous amener tout ça. Il y a une usine de fabrication de l'huile de coton chez moi.

0: sur Radio Ndekiluka, vous êtes toujours à l'écoute, 6h52 minutes. Voilà, nous nous excusons, un petit souci technique, hein. Voilà, d'où notre éphéméride de ce jour ne s'affiche pas, mais certainement pour la partie en sango, nous pourrions bien vous livrer ça. Pour l'heure, nous allons nous préparer tout doucement comme ça pour la destination de 7h. À ce thème, nous suivrons bien le journal en sango, toujours présenté par Christophe Jordan Badingbi. La technique est bien contrôlée par Élisée Miguel Bang à côté. Pour l'heure, nous sautons rapidement pour votre chronique Un jour, une chanson et on se retrouve là-bas pour le journal et après votre éméride en sango tout à l'heure à partir de 7h50.
1: C'est Ouzaguin dans la chanson École et École et Guiguio. J'aime beaucoup cette chanson parce que ça parle beaucoup et c'est à cause de l'école que je suis, ce que je suis aujourd'hui.

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1: Mais décision sociale juge à Ronde Guerre, à la Ronde Haïti, peuple centrafricain. Il y a qu'un juge, à la qui assisté par un jury. À la ligne aussi, dans sa erreur. À qui m'a fait, il y a un petit peu de contre son bif, il y a un petit peu de temps. Mais comme si tu es convaincu de la décision en paix, il faut que ça arrive à être pour en cassation. Parce que, il faut que ça arrive à être pour une petite association des malfaiteurs. Donc, il y a un petit peu de temps à rebelle. Mais ton amour bas, il y a une sorte de partie, à qui m'a fait, il y a un petit peu de temps. Et ton amour, depuis Galafondre, truc juste en Bandoro. 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Mwensidou, tu sais, dans le Tchad. Dans le Tchad, ensuite, le Kbe, le Sigi, le Gana Bangis, il y a quelqu'un qui a dit, on va voir, on a qu'un minute sous les fadins, un groupe qui s'appelle Intention coupable d'abord. Bon, malheureusement, ton but est une intention coupable d'abord. A juge la forme, on a dit, on a dit, on a dit, on a dit, a juge la décidé, ton sisso, il m'a dit, on a dit.
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3: La fonte Sierra na Maingo, nous étons souvent en train de nous dire que nous avons fait des choses qui nous ont fait des choses qui nous ont fait des choses qui nous ont fait des choses qui nous 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Donc très très bientôt sur Radio Ndekiluka, nous allons sauter pour la chronique Le Bon Mot avec le professeur Jean-Pierre Rousseau. Et aujourd'hui, pour ce mercredi, nous allons bien apprendre, allais-je dire, ce que veut dire citronnelle en sango.
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4: La citronnelle, citronnelle, nom féminin. Graminée aromatique des régions tropicales, cultivée pour son huile essentielle. Plante contenant une huile essentielle à odeur citronnée, telle que l'armoise citronnelle, la mélisse, la verveine odorante. La citronnelle est une plante aromatique connue pour son odeur agréable et citronnée. Elle joue dans la société plusieurs rôles. D'abord, un rôle alimentaire. Ses feuilles peuvent être utilisées pour préparer des infusions et pour parfumer certains plats. Ensuite, son odeur peut contribuer à éloigner les moustiques. Enfin, la citronnelle est traditionnellement utilisée en infusion pour favoriser la digestion et apporter une sensation de détente. Elle joue un rôle économique dans les familles où elle est cultivée et vendue comme plante aromatique ou utilisée pour produire des huiles essentielles, des produits parfumés ou des insecticides. La citronnelle. Gusuyombo, citronnelle. 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
1: Il est 8h sur Radio Nikoloka, chers auditeurs. Une fois de plus, bonjour. Nous vous invitons à suivre le résumé d'informations avec Chris ou Jordan Badengue. Jordan, bonjour.
2: Bonjour, merci Jicine Amazouda. Bonjour à tous. À la deuxième journée hier de la deuxième session criminelle de la cour d'appel de Bangui, la cour criminelle a reconnu Stéphane Mausika coupable d'association de malfaiteurs. Selon l'accusation, il aurait rejoint la coalition des patriotes pour le changement CPC dans le but de renverser le pouvoir. Son avocat Simplice Ngama annonce toutefois son intention de faire appel. Nous l'écoutons.
3: La justice a été rendue au nom du peuple centrafricain. À partir du moment où cette décision a été rendue, que je sois satisfait ou pas, j'ai d'autres voies de recours à suivre. C'est la voie de pourvoi en cassation. Il nous a accordé un délai de 3 jours pour nous pourvoir en cassation. Mais dans tous les cas, ce que j'ai eu à déplorer, ce que j'ai eu à plaider dans ce dossier, dans les faits de la cause, il n'y a pas d'intention coupable. Il n'y a pas d'intention coupable pour la simple raison que mon client a été kidnappé depuis qu'elle a fondé. Et quand on parle de kidnapping, ça veut dire qu'il a été pris de force. Pris de force, il a tenté de s'échapper, il a été menacé. Menacé, il s'est retrouvé avec les forces rebelles au niveau de Bandoro. Quand ils ont appris qu'ils devaient être frappés par les alliés, ils se sont retrouvés au niveau du moins Sido. Sido Tchad, c'est là où il s'est organisé pour quitter Tchad, pour se retrouver vers le côté centrafricain. Malheureusement pour lui, quand il est arrivé, il va se retrouver malheureusement entre les mains d'autres personnes. Ils se sont battus pour qu'on puisse penser que c'est un rebelle qui serait peut-être en fuite.
2: C'était Simplice Ngama, avocat au barreau du Sankafi, qui est puis à Boudadola, Lobaye. La hausse du prix des denrées alimentaires continue de peser sur les ménages. Certains produits se font de plus en plus rares sur les marchés de la ville. Les précisions de notre correspondante, Laure Fortuna Mbossé.
4: La rareté et la hausse des prix touchent la viande de bœuf, les yintous communément appelés coco, les poissons fumés, les chenilles et la viande boucanée. Larissa Nemlegoto est venue au marché central de Boda pour acheter de la nourriture.
5: Quand tu veux acheter la viande de bœuf de 1000 francs, tu vas regretter parce que la quantité est trop petite. Même les chenilles aussi. Si tu veux manger la viande de bœuf, il te faut 5000 ou 4000 francs.
4: Si certains clients accusent les vendeurs d'avoir augmenté volontairement les prix des denrées alimentaires, Sylvia Seydou, commerçant de viande boucanée, évoque deux principales raisons.
6: Ce n'est pas de notre faute. Nous achetons les denrées alimentaires cher, nous les revendons aussi cher pour gagner un peu de bénéfices. Par exemple, lorsque nous payons la viande boucanée ou du poisson à 2500, nous devons payer le transport et les formalités sur les barrières. Vu toutes ces dépenses, nous revendons le même produit à 4000 ou 3750.
4: Reine et Marjolaine, deux autres vendeuses, précisent les difficultés qu'elles rencontrent pour ravitailler la population.
7: Nous parcourons 11 km pour acheter les feuilles de yotoum communément appelées coco. Pour des marchandises de 2000 ou 3000, on exige de payer des formalités. C'est ainsi que nous avons décidé de ne plus vendre les feuilles de yotoum pour 50 francs. Le prix commence désormais à 100 francs.
8: Nous payons une cuvette de chenille à 24 000, soit à 23 000 francs. Mais des agents des eaux et forêts nous exigent de payer des formalités sur chaque barrière. Ces tracasseries se passent à Yawa, Bolaï et au PK3. Je demande au président de la République de veiller sur le comportement de ces agents des eaux et forêts.
4: Plusieurs commerçants demandent au gouvernement de faire le suivi des opérations de démantèlement des barrières illégales et les raquettes de certaines forces. Boda, Lor, Fortuna, Bosset, Radio Ndekeluka.
2: Et puis, hors de nos frontières, aujourd'hui, 7 octobre 2026, cela fait 3 ans que le Hamas avait lancé des attaques contre Israël. Des attaques qui ont visé des camps militaires et des civils qui participaient à un festival de musique. Le même jour, on dénombre près de 400 personnes tuées et plusieurs autres prises en otage. Football, les derniers matchs de la 19e journée de la Super League ont été disputés hier. Les Anges de Maïgaron ont perdu face à l'Estone 1-0 et DFC 8 a largement dominé Olympique Réal de Beaumarais 7-0. Football encore, les Fauves filles sont finalement arrivées hier à Alger en Algérie et elles y sont pour une double confrontation avec l'équipe algérienne. Le match aller se jouera après-demain vendredi, un match comptant pour les éliminatoires des Jeux Olympiques de Los Angeles 2028 aux États-Unis. C'est la fin de ce bulletin d'information. Merci de l'avoir écouté, mais ne quittez pas car la version Sango c'est après cette courte pause. 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
3: Mes décisions sociales jugent à Rondeke, à la Ronde Haïti, peuple centrafricain. Il y a qu'un juge, à la qui est assisté par un jury. À la limite aussi, tenant sa erreur. À qui Mangalafa, Mbi, ou Kungagana Kuti, Mangati Kotrosmbi, la légitime Mangasolata. Mais comme si tu es convaincu, la décision en paix, Fadé Mbi, ça risque d'être trouvé en cassation. Parce que Faïso a repoussé la petite association des malfaiteurs. Donc le lignage Goubitia a rebelle. Mais ton amour bas, Guetta, Yenso a passé ça, à qui Mbi, nous sommes le Mungangu. Et ton amour Mungangu, depuis Galafondre, que juste on a Bandoro, Mwensido, Tissina, Mbareti, Tchad, na Tchad, ensuite le Kwe, le Sigi, le Gana Bongi, si Agadir, on va voir en Debetlo, Akemin, Zoussou, les Fadanata groupe, ça s'appelle Intention coupable d'appel. Bon, malheureusement, t'as invité une intention coupable d'appel, a jugé la forme Mangatala, Mbimbi, Ngana, t'invite un appel, a juge là, décidé, ton Soussou, Imangana, Nissou.
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Radio Ndikilouk à 8h17 minutes, comme on l'avait annoncé depuis lors de ce jour, depuis la prise de cette antenne. Ah, voilà, dans la matinale de l'info, merci Amazoda nous a aidé un tout petit peu par le lancement du résumé d'actualité. Là, maintenant, nous sommes encore revenus. Nous allons vous livrer vos avis et communiquer. Et après, nous serons encore avec vous pour la destination de 10h55 minutes. Ça sera bien ce thème qu'on se dira au revoir. Oui, Elvire Kentombe est encore revenu juste pour vous. Maintenant, vos avis et communiquer. Après ce titre signé par Goul Sojola, souci d'absence.

0: Pour vous aviser communiqué, nous commençons ainsi. 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
2: Voilà votre chronique, la minute santé encore. Bonjour à toutes et à tous. Aujourd'hui, nous parlons d'un petit plaisir que nous accompagne presque partout. La musique. Une chanson peut nous donner envie de danser, nous rappeler un souvenir, nous calmer après une longue journée, et parfois quelques notes suffisent pour changer complètement notre humeur. Quand nous écoutons une musique que nous aimons, notre cerveau réagit et peut libérer des substances associées au plaisir et à la récompense. Une musique douce peut également nous aider à nous défendre, tandis qu'un cerveau plus rythmé peut nous donner de l'énergie et de la motivation. N'a pas besoin de musicien. Chanter sous la douche, écouter sa playlist préférée en cuisinant ou simplement prendre quelques minutes pour écouter un morceau que l'on aime, ce sont de petites habitudes qui peuvent contribuer à notre bien-être. Alors aujourd'hui, pourquoi ne pas offrir quelques minutes de musique? Fermez les yeux, respirez profondément et laissez votre chanson préférée faire son travail. Parce que parfois, prendre soin de soi peut commencer simplement en appuyant sur lecture. Voilà, c'était là notre petite chronique bien-être santé. N'oubliez pas, prenez surtout soin de vous et puis mettez un peu de musique dans votre journée d'aujourd'hui. On se dit à la prochaine. 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
3: 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Il est bien 9h, l'heure de suivre les premiers points d'actualité de ce jour avec Christophe Jordan Badingbi. Jordan, une fois de plus, bonjour.
4: Une fois de plus, bonjour. Elvire Kentombi, confort d'écoute à tous. Les obsèques de Gina Kongoïta, journaliste animateur à Radio Guerre FM, se tiennent ce matin au palais de l'Omnisports à Bangui. Il sera inhumé demain dans sa ville natale à Mungumba. Dans la Lobaye, cet ancien journaliste de Radio Ndeke Luka était décédé des suites d'une maladie le 24 septembre dernier. Poursuite de la session criminelle de Bangui, la cour criminelle a reconnu Stéphane Mwasika, coupable d'association de malfaiteurs, il a condamné à 10 ans de travaux forcés. Selon l'accusation, il aurait rejoint la coalition des patriotes pour le changement CPC dans le but de renverser le pouvoir. Son avocat, Simplice Ngama, annonce toutefois son intention de faire appel de la décision. Hors de nos frontières au Mali, l'armée nationale et ses partenaires russes ont pris hier après-midi le contrôle de Kidal. C'est après que le mouvement FLA s'est retiré de cette localité. L'armée avait renforcé ses positions à Nefis et à Gulok. Pendant le week-end, dans le cadre d'une offensive pour reconquérir cette ville du Nord dont les indépendantistes du Front de Libération de l'Azawad et les djihadistes du Djenim s'étaient emparés en avril dernier. Et puis en sport, Lionel Messi a joué cette nuit son dernier match sous les couleurs de l'Argentine, un match d'adieu joué contre le Bénin. Le score est de 3-0 en faveur de l'Argentine lors de ce dernier match. Lionel Messi a été décisif sur les 3 buts de son équipe. En marquant un but et pas 2 passes décisives. 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

0: Voilà, comme annoncé ou encore sifflé depuis tout à l'heure, l'heure maintenant de suivre le magazine de l'environnement de Malaterre. Il est bien 9h05 sur Radio Ndikiluka. Nous invitons pour ce magazine, un autre magazine qui passe tous les mercredis consacré à l'environnement. Et c'est bien avec vous, Destin de Bonheur, Willy Kahn, bien présent avec nous dans le studio. Bonjour Destin.
1: Bonjour Elvire Kentumbe, bonjour à toutes et à tous.
0: Pour ce mercredi 7 octobre, c'est quoi le menu?
1: Aujourd'hui, nous parlons des opérations de nettoyage et de planting d'arbres dans des écoles à l'occasion de la rentrée scolaire 2026-2027. Ces activités sont menées par l'entreprise Pollution Plastique Notre Combat, PPNC, et l'association Vision Vert RCA.
0: Alors nous vous écoutons, Destin.
1: C'est maintenant.
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1: Auditrices et auditeurs, bonjour et bienvenue dans Demain la Terre. À l'occasion de la rentrée scolaire, l'entreprise Pollution Plastique Notre Combat, PPNC, a mené la semaine dernière une campagne de sensibilisation à la protection de l'environnement auprès des élèves de plusieurs écoles de Bangui. De son côté, l'association Vision Verte RCA a procédé au planting des pépinières dans des établissements scolaires situés dans le 4e et 8e arrondissement de Bangui. Mais en quoi ces initiatives sont-elles importantes? Quel est l'état des écoles en cette période de la rentrée scolaire? Au-delà des plantings d'arbres et des sensibilisations des élèves, quelles mesures sont prévues pour protéger ces plants et assurer leur survie dans les mois et années à venir? Autant de questions que nous abordons avec nos deux invités, Ursula Dikoloum, membre de l'entreprise PPNC, et Guy Marius Galetia, coordonnateur de l'association Vision Verte RCA. Et dans notre rubrique recyclage, à la fin de cette émission, nous vous montrerons comment donner une seconde vie au carton usé. Comme chaque semaine, commençons par l'actualité environnementale. Planter des arbres pour faire grandir la paix, c'est le pari à la fois symbolique et écologique lancé vendredi dernier à Samba, dans la commune de Bimbo. L'association Femmes Courageuses en Action pour la Paix et la Sécurité, FECAPAS, a lancé la deuxième édition de la Semaine Nationale de la Paix. Cette année, l'action est mise sur la protection de l'environnement autour du thème « Un arbre pour la paix, un avenir meilleur pour les générations futures ». Emmanuel Sambolifis était présent au lancement.
3: À Samba, l'ambiance était à la fois festive et symbolique. Femmes, jeunes et autorités locales ont mis en terre les premiers plans de cette campagne. Pour les organisateurs, chaque arbre planté représente un engagement en faveur de la paix et de l'avenir des générations futures. Manuela Géraldine Kobambe, présidente de la FECAPAS.
4: Lorsqu'il faut construire la paix durable, il faut prendre toutes les dimensions. La dimension sociale, la dimension économique, la dimension environnementale en compte pour que la paix soit solidement enracinée dans nos communautés, soit solidement enracinée dans notre société. C'est pour cela que nous avons choisi symboliquement de faire un lien entre l'arbre qui symbolise la vie, l'espoir, la patience, parce que quand on plante l'arbre, on l'arrose, on l'entretient pour que demain il puisse prendre des racines et nous donner de l'ombre ou des fruits.
3: À travers cette initiative, la FECAPAS espère planter plus de 1000 arbres au cours des 12 prochains mois. Des séances de sensibilisation sont également prévues durant toute la semaine à Samba, ainsi que dans des arrondissements de Bangui. Monique Willikwe, première adjointe au maire du premier arrondissement de Bimbo.
5: Planter un arbre, c'est donner une vie. En tout cas, je sensibilise la population de Samba à planter et à prendre soin des arbres parce que l'arbre est égal à vie.
3: La Semaine nationale de la paix se poursuivra jusqu'au 8 octobre prochain. Les organisateurs invitent les habitants à s'approprier cette initiative en plantant eux aussi un arbre dans leur quartier ou à leur domicile.
1: Merci à vous, Emmanuel Sambolifis, et puis les autorités municipales de Baboua, dont la Nana Mambéré, sollicitent l'expertise du parquet afin de vérifier l'authenticité des permis d'exploitation dans les localités de Baboua et de Aba. La semaine dernière, le procureur près le tribunal de grande instance de Baboua a conduit une mission de vérification dans cette zone. Selon lui, certains exploitants utilisent de faux documents et exercent leur activité en toute illégalité. Retour sur cette mission avec Bélios Benjamin Abou.
2: Cette mission de vérification des permis miniers et cahiers de charges est une initiative de la nouvelle équipe municipale de Aba. Les notables constatent la présence massive de sociétés minières dans la région et dénoncent une exploitation excessive des ressources minières au détriment de la population. Jean-Alain Hamazida, maire de Aba.
6: Ici, quand nous nous rapprochons des Chinois, ils nous disent qu'ils ont déjà tout payé à Bangui. Ils nous empêchent de nous rapprocher d'eux avec des barrières de FACA. Depuis la présence des Chinois, personne n'est en mesure de nous présenter leur cahier des charges.
2: Les sociétés minières chinoises, à savoir Tianpao et Hamto Mining Company LTD, ainsi que les coopératives minières Hamjam de la société indienne et une société camerounaise opèrent dans la localité. Les autorités locales indiquent que leurs activités ne profitent pas suffisamment à la commune. Geoffrey Akabamako, procureur de la République près le tribunal de grande instance de Baboua, évalue leurs activités.
7: Les avis sont partagés parce qu'il y a des sociétés qui ont effectivement tous leurs papiers, qui ont promis de venir avec les cahiers de charges, mais par contre, d'autres n'en ont pas. Et nous les avons exhortés à produire ce document afin de faciliter le contrôle ou le suivi de la réalisation des projets qui sont inscrits dans ces cahiers de charges-là au niveau de la mairie.
2: Une rivalité entre les sociétés minières étrangères et les coopératives nationales est également apparue dans la région. Boniface Catin, PDG de la société Bessaye, explique sa situation.
8: On a commencé quoi en 2019.
9: Nous avons commencé nos activités depuis 2019. Nous faisons de l'exploitation manuelle parce que nous n'avons pas de machines. Jusqu'à aujourd'hui, tout va bien, mais les Chinois menacent de récupérer notre chantier et nous ne savons plus quoi faire.
2: Pour le parquet de Baboua, cette mission sur le terrain vise notamment à constater les éventuelles infractions, à recueillir les plaintes des riverains et à veiller à l'application rigoureuse de la législation centrafricaine sous peine de sanctions judiciaires. Bélios Benjamin Abou de retour de Aba, à John Lekeluka.
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1: Et puisque nous parlons du nettoyage et du planting d'arbres dans les écoles, intéressons-nous à la situation des établissements scolaires de Bayanga dans la Sangambaéré. Plusieurs écoles de la localité restent envahies par les hautes herbes, une situation qui complique la bonne organisation de la rentrée scolaire. Le point avec vous, Prosper Sekekwali, notre correspondant à Bayanga.
10: Cette rentrée scolaire dans la circonscription de Bayanga reste encore timide. En dépit de la faible mobilisation des élèves, les enseignants en fonction dans la ville ont démarré les activités scolaire, mais les salles de classe et les cours sont envahies par les hautes herbes. Jasmin Temo, chef de secteur du fondamental 1 de Bayanga 2, présente la situation de son secteur.
11: Précisément dans mon secteur, quand j'étais en tournée au congrès passé, et j'ai constaté que dans presque toutes les écoles, rien n'est prêt. Rien n'est prêt. Pourquoi? Parce que toutes les écoles sont envahies par les mauvaises herbes. Et c'est le constat que je peux faire pour le moment. Et ça, c'est vraiment, c'est un constat d'isolation. Le grand problème qui se pose, c'est le problème des parents. Parce que les parents doivent savoir qu'eux, ils sont déjà à la rentrée scolaire. Et c'est eux qui devraient même prendre l'avance pour aller donc nettoyer les conditions scolaires afin de permettre aux élèves d'aller prendre les cours dans de bonnes conditions. Malheureusement, on constate qu'aucun parent ne se mobilise pour aller donc nettoyer les conditions scolaires.
10: L'association des parents d'élèves de Bayanga se mobilise déjà, mais la réticence de certains parents à désherber les cours et nettoyer les salles de classe constitue un obstacle. John Gafara, président sous-préfectoral de l'association des parents d'élèves de Bayanga.
12: Ce que nous avons fait pour le moment, c'est passer village par village, école par école, pour sensibiliser les parents, pour le mettre à jour, parce que beaucoup de parents ignorent qu'on attend le 5 octobre pour commencer à nettoyer les écoles, pour dire aux enfants d'aller à l'école, alors que c'est le moment où les parents devraient se mettre au travail pour l'entretien des écoles et pour préparer les enfants, dit que nous sommes déjà à la rentrée scolaire.
10: L'insuffisance d'enseignants qualifiés et le manque de manuels didactiques risquent de compromettre le bon déroulement des activités scolaires à Bayanga. La présence massive d'agents parents ne favorise pas la lutte contre la déperdition scolaire dans la ville. Bayanga, Prosper Sekekwali, Radio Ndekeluka.
1: Merci à vous, Prosper Sekekwali. L'entreprise PPNC et l'association Vision Verte RCA ont mené la semaine dernière une campagne de sensibilisation à la protection de l'environnement auprès des élèves. Elles ont aussi planté des arbres dans plusieurs écoles de Bangui. Au-delà de cette initiative, quelles dispositions sont prises pour protéger ces jeunes plants et garantir leur survie dans les mois et années à venir? Pour en parler, nous recevons Ursula Dico. Koloum, membre de l'entreprise PPNC, et Guy Marius Galetia, coordonnateur de l'association Vision Verte RCA. Madame Ursula Dukoloum, bonjour.
13: Bonjour, monsieur le journaliste.
1: À côté de vous, nous avons monsieur Guy Marius Galetia, bonjour.
14: Bonjour.
1: On va commencer par vous, madame Ursula. À l'occasion de la rentrée scolaire, l'entreprise PPNC a mené la semaine dernière une campagne de sensibilisation pour la protection de l'environnement à l'endroit des élèves dans des écoles. Alors pourquoi avoir initié une telle action?
13: Ok, merci beaucoup, monsieur le journaliste. L'entreprise PPNC, déjà, c'est pollution plastique, notre combat. Après avoir vu la RCA dans sa totalité, nous avons essayé de parcourir les écoles. On s'est rendu compte que les établissements étaient vraiment sales et on ne pouvait pas rester spectateur. On a dit, on va d'abord se lever, aller palper de plus près tout ce qui ne va pas dans les établissements. Et c'est ce qui nous a poussé à aller vers ces enfants, de leur expliquer sur la base du thème « Mon école propre, mon engagement, ma responsabilité ».
1: Merci beaucoup à vous, madame Karine Ursula. On va revenir vers vous ici, monsieur Guy Marius Galetia.
14: Oui.
1: Entre-temps, votre association aussi, qui est l'association Vision Verte, avait procédé à la plantation de plusieurs pépinières dans les écoles situées dans le 4e et 8e arrondissement de Bangui. Pourquoi avoir choisi de planter des pépinières et quels problèmes concrets cette initiative cherche à résoudre?
14: Bon, c'est pour porter une sensibilisation, parce qu'il y a des enfants qui grandissent. Il faut leur inculquer cette valeur de protection des arbres. Le problème qui attire notre attention concernant la plantation de ces arbres, c'est que le réchauffement climatique est une réalité. Il faut se mettre la main à la pâte en commençant dès maintenant à lutter contre ce phénomène de réchauffement climatique.
1: Donc, selon vous, vous avez initié cette campagne de planting d'arbres pour permettre aux élèves d'avoir de l'oxygène et lutter contre les réchauffements.
14: Là, c'est d'une part. De l'autre part, il faut leur inculquer, comme je l'ai dit tantôt, cette valeur de protection environnementale. Et puis, je pense que c'est ça.
1: Ok, mais nos auditeurs se demandent pourquoi avoir choisi que des écoles dans le 4e et 8e arrondissement de Bangui, alors qu'il y a plusieurs écoles dans la ville de Bangui.
14: On ne va pas s'arrêter à ce niveau. C'est, comme on a dit, c'est un projet pilote. Donc, on a commencé par là. Aujourd'hui même, il y a eu une activité de ce genre à l'école Lakwanga dans le 2e arrondissement. L'année qui vient, ou peut-être dans les mois qui viennent, nous allons étendre ce champ d'activité à d'autres endroits.
1: D'accord, merci beaucoup, monsieur Guy Marius. On va revenir vers vous ici, madame Ursula Karine. Quelles sont les écoles concernées?
13: Là, nous visons toutes les écoles qui se trouvent en RCA, bien sûr. Nous avons été tout dernièrement à la Renaissance parce que les responsables administratifs nous ont ouvert leurs portes très facilement. On n'avait pas eu assez de difficultés avec eux. Mais là, nous comptons visiter d'autres établissements, leur en parler et voir ce qui a lieu de faire après.
1: Mais lorsque vous étiez dans deux ou trois écoles, quel constat avez-vous fait de la situation, de l'environnement de ces écoles?
13: Déjà, le premier constat était de voir que le sol jonchait en déchets d'ordures, en déchets plastiques, je voudrais dire les déchets organiques étaient là. Et les salles même, les enfants, eux, ils touchaient par-ci, par-là les murs. Et les déchets étaient vraiment en désordre dans les établissements. Donc, c'était à première vue le constat qu'on avait fait.
1: Mais pourquoi l'accumulation de ces déchets plastiques?
13: Bon, parce que je dirais que les élèves n'ont pas été sensibilisés. Parce que si on leur avait inculqué les bons gestes, ils n'allaient pas faire ces comportements, ils n'allaient pas les réaliser. Et alors nous, en tant qu'aînés, en tant que parents d'élèves aussi, on s'est dit, on ne va pas rester bras croisés. Nous sommes partis leur enseigner les éco-gestes, les gestes fondamentaux sur le tri des déchets d'abord, et où est-ce qu'ils peuvent mettre leurs déchets à partir de demain et d'aujourd'hui. On n'était pas partis seulement parler, on a accompagné ça par le don des bacs à ordures qu'on a offert gratuitement à ces établissements-là. Et on a même fait une simulation avec les élèves et tous ensemble, ils ont commencé à le faire. Donc, nous pensons déjà que c'est parce que les élèves n'ont pas été sensibilisés à temps. Donc, s'ils avaient été sensibilisés, peut-être qu'on ne serait pas là aujourd'hui. D'où notre départ pour aller vers ces élèves dès la rentrée des classes.
1: Mais plusieurs Centrafricains dénoncent le fait que certains commerçants qui vendent aux abords de ces écoles sont à l'origine de l'accumulation de ces déchets plastiques, non?
13: Bien évidemment, parce que ce sont eux qui polluent le plus, parce qu'ils vendent dans des déchets très classique. Mmh. Mais là, on ne va pas leur inculquer totalement la faute. Là, il s'agit de la faute de tout le monde ici.
15: Ouais.
13: L'on ne va pas pointer du doigt ni le gouvernement, ni le Centrafricain lambda. Mmh. Donc, si tous on se lève pour dire stop au plastique, il n'y aura pas assez de déchets plastiques dans notre environnement. Merci.
15: Merci beaucoup, Madame Ursula Karine. On va revenir vers vous, Monsieur Guimarus Galetia. Combien de pépinières ou de plants ont été mis en terre dans les écoles et quelles espèces retenues?
14: Nous avions adressé une demande de 350, hein, je crois plus de 350 plants d'arbres. Alors, la direction générale du fonds forestier a demandé à ce que les plants qui se trouvent sur les sites, à ce que ces plants soient prélevés. Donc, ce qui a fait que on nous a amené au lieu de 350, on nous a mis à disposition que 150 plants. Et puis voilà. Donc, c'est particulièrement les teck, hein. Ce sont les espèces-là qui nous ont été mises à disposition cette année.
15: Ok. Donc, vous voulez dire que pour nos auditeurs qui nous écoutent actuellement, vous avez planté 150 pépinières.
14: Oui, 150 pépinières dans les établissements qu'on a ciblés.
15: Mais pensez-vous que c'est suffisant?
14: Disons, c'est pas suffisant, hein. On aurait aimé faire plus. Ben, c'est en fonction de ce qui a été mis à disposition. Donc, peut-être dans les temps à venir, on aura à faire davantage.
15: Ok. Mais au-delà de la plantation, quel dispositif avez-vous prévu pour assurer l'entretien, la protection et la survie de ces plants?
14: Bon, ce qu'on a fait après le planting, on a pris soin de faire des petits enclos tout autour de ces plants. Mmh. Ben, on ne peut qu'agir à la hauteur de notre possibilité. Et puis, la responsabilité de suivi et d'entretien, je crois, revient pleinement aux responsables des établissements où ces activités ont eu lieu. Donc, comme ils sont sur place, à eux de prendre soin de tout ça parce que ça devient aussitôt après leur propriété. Donc, je crois, à eux, nous pouvons passer, hein, peut-être pas régulièrement, de temps en temps on peut passer pour essayer de voir si ce qu'on a mis en terre pousse. Mais il leur revient, je crois, la responsabilité de veiller dessus à tout moment.
15: D'accord, vous parlez des écoles, mais lesquelles?
14: Bon, on a commencé dans le lycée de Gobongo, ensuite école Gobongo filles et école Gobongo garçons, ça c'est dans le 4e arrondissement. Et dans le 8e arrondissement, nous avons ciblé le lycée de Gobongo, bon, lycée de Gobongo 2, hein. Oui. Ils appellent ça lycée de proximité. Et il y a une école tout juste à côté, école Gobongo 2 garçons.
15: Qu'on appelle école missionnaire.
14: Bon, oui, c'est ça. Et puis aussi, il y a l'église Anep de Gobongo.
15: L'église aussi fait partie.
14: Bah ben oui.
15: D'accord. Merci.
14: Ben, non seulement ça, hein, parce que je l'ai dit tantôt, on a étendu cette activité aujourd'hui même le 2. Il y a eu cette activité dans le 2e arrondissement à l'école à Konda.
15: D'accord.
14: Oui.
15: Merci beaucoup, Monsieur Galetia. Revenons vers vous, Madame Ursula Karine. Au-delà de votre campagne de sensibilisation pour la protection de l'environnement dans les écoles, quel message avez-vous transmis aux élèves et au personnel pour l'entretien, l'hygiène et la responsabilité collective dans les écoles?
13: Le message clé qu'on avait porté à l'endroit de ces élèves et de leurs enseignants, parce qu'on s'est dit d'abord, l'école est un lieu qui rassemble une communauté organisée, une communauté qui est assidue, attentive. Donc on a dit, s'il faut montrer à ces élèves l'importance de ces déchets, les conséquences qu'ils peuvent générer, ils seront à même de pouvoir gérer leur environnement d'une manière très propre. Donc on a commencé par leur dire que l'accumulation de ces déchets, c'est ce qui provoque la pollution déjà, pollution massive, et c'est ce qui obstrue nos canalisations. Et ces déchets, c'est ça qui fait qu'il y ait prolifération des moustiques qui provoquent le paludisme à Bangui, le choléra, l'Ebola, ainsi de suite. Et aussi, c'est ça qui provoque qu'il y ait inondation, destruction des maisons par-ci, par-là. Donc, le message était qu'il devait se rendre responsable dès le bas âge. Parce qu'on s'est dit, un enfant, lui, il assimile très facilement, plus qu'un adulte. Et ces enfants, quand ils auront appris le message, ils seront comme des ambassadeurs auprès de leur famille. Ils vont enseigner leurs parents par de bons gestes. Et c'est ce qui pourrait faire que demain, nous pourrions avoir de bons leaders, des citoyens prévenus pour préserver leur environnement demain.
15: D'accord. Merci beaucoup, Madame Ursula Karine. On va revenir vers vous ici, Monsieur Guimarus Galetia.
16: Oui.
15: Vous avez organisé des opérations de planting d'arbres dans les écoles, dans plusieurs écoles de 4e, 8e et 2e arrondissement de Bangui, comme vous venez de souligner ici. Avez-vous prévu un mécanisme de suivi permettant de savoir combien de plants ont réellement survécu après 3 ou 6 mois?
16: Comme je l'ai dit tantôt, nous allons repasser dans ces endroits où nous avons opéré ces activités pour essayer de voir. D'ailleurs, ce matin même, avant d'aller à l'école Lakwanga dans le 2e arrondissement, on s'est rendu à l'école Gobungo, garçons et filles, pour essayer de voir. Ben, au fait, ce qui nous a agréablement surpris, c'est que les populations riveraines ont pris aussi soin d'arroser ces plants. Donc, c'est une très bonne chose déjà. C'est une très bonne chose. Ben, le mécanisme, comme vous avez voulu le savoir, c'est-à-dire consiste à sensibiliser davantage. Donc, on vient, on trouve des enfants qui s'amusent en jouant le ballon à côté. Et attention, il ne faut pas détruire ce qui a été mis en terre. Donc, nous investissons dedans pour les dissuader. Et ceux qui n'ont pas encore compris, les dissuader à ne pas endommager ces arbres.
15: Donc, vous voulez faire impliquer les élèves eux-mêmes dans la protection de ces pépinières.
16: C'est exactement ça, oui. Ça serait efficace.
15: Ok. Mais si aujourd'hui vous avez un message à adresser aux responsables des écoles, aux élèves et aux autorités de ces localités concernées par votre opération de planting, à garantir la pérennité de ces pépinières après votre départ ou après le départ de votre équipe,
16: oui.
15: Ça sera quoi votre message?
16: Nous avons relayé la politique nationale de développement dont l'axe 5 parle de la résilience et de la résilience climatique et le développement durable. Donc, nous passons le flambeau également aux responsables de ces établissements que c'est une politique gouvernementale, la protection environnementale. Donc, il faut à leur niveau qu'ils puissent relayer les informations, revenir à chaque fois, c'est-à-dire chaque matin, parler aux enfants de ça, afin de leur amener à maîtriser, à comprendre le sens de cet acte qui a eu lieu, qu'on a posé. Donc, il faut que la population centrafricaine sache que nous ne pouvons pas vivre sans les arbres. Lorsque nous allons rendre compte que tous les arbres seront coupés, ben, il n'y aura plus de vie. Donc, voilà, c'est le message que j'estime important que j'ai apporté à l'endroit de tous les Centrafricains.
15: Merci beaucoup. Pour en terminer, Madame Ursula Karine Dukolum, quel message direct adressez-vous aux élèves et aux responsables scolaires sur leurs responsabilités dans la préservation d'un environnement scolaire propre, sain et favorable aux apprentissages?
13: Le message que j'aimerais porter à l'endroit de tout Centrafricain en ce jour est que nous devons agir aujourd'hui pour garantir un environnement plus propre demain. C'est-à-dire que chaque geste compte. Avec le peu de moyens que nous avons, si tout un chacun de nous devait juste apporter quelques bouteilles d'eau plastique vide, s'il pouvait se lever le matin, essayer de ramasser, ce ne reste que des petits déchets plastiques, les sachets d'eau pure, les sachets de je ne sais quoi d'autre, ça pourrait préserver, sauver notre environnement parce que ce sont ces déchets qui vont faire disparaître quelques espèces animales et ça va faire qu'il y ait dégradation de notre sol si nous voulons planter. Dorénavant, il n'y aura pas assez de récoltes et tout. Donc, chaque geste compte. Vu que les minutes sont déjà décomptées, nous devons nous lever en tant que Centrafricains et agir pour une bonne cause.
15: Madame Ursula Karine Dukolum, je vous remercie.
13: Je vous remercie, monsieur le journaliste.
15: À côté, nous avons monsieur Guimarus Galetia. Merci beaucoup.
16: C'est à moi de vous remercier, monsieur le journaliste.
15: Merci également, vous, chers auditeurs. Avant de terminer cette émission, Elvire Kentombe nous montre comment recycler des cartons usés afin de leur donner une seconde vie.
17: Eh oui, une boîte de chaussures, un carton de livraison, une caisse pour transformer des marchandises. Le carton est partout autour de nous. Il accompagne nos achats, nos déménagements, nos activités commerciales. Bien bref, il fait partie de notre quotidien. Mais que devient-il une fois que nous avons ouvert la boîte ? très souvent, il finit dans une poubelle, dans une rue, dans un terrain vague ou malheureusement dans un feu. Et pourtant, le carton n'est pas un déchet comme les autres. Il peut avoir une deuxième, une troisième, voire plusieurs vies. Le carton est principalement fabriqué à partir de fibres de cellulose, donc de matière végétale. Lorsqu'il est correctement collecté et recyclé, il peut servir à produire de nouveaux emballages et différents objets. Recycler le carton, c'est donc contribuer à réduire la quantité de déchets et à limiter la pression exercée sur les ressources naturelles. Mais attention, tout carton n'est pas forcément recyclable de la même manière. Un carton propre et sec peut généralement être valorisé, tandis qu'un carton fortement minié par des aliments, des produits chimiques ou d'autres substances peut poser davantage de problèmes. Un déchet n'est pas toujours inutile. Tout dépend de ce que nous décidons d'en faire. Alors la prochaine fois que vous aurez une boîte en carton entre les mains, avant de la jeter, posez-vous simplement cette question. Est-ce vraiment sa fin ou le début d'une nouvelle vie?
1: Demain la Terre, c'est la fin de notre émission d'aujourd'hui. Merci de votre fidélité d'écoute à la mise en onde. Au reste, Giscard Ngombe. Restez à l'écoute, la version longue nationale Sango, c'est après cette courte pause.
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0: Sur le territoire centrafricain, Radio Ndekeluka, l'heure de suivre d'autres points d'actualité avec Christophe Jordan Badingbi. Jordan, bonjour.
4: Bonjour Elvir Kintumbi, confort d'écoute à tous. Les obsèques de Gina Kongoita, journaliste animateur à Radio Gira FM, se tiennent en ce moment au palais de l'Omnisport à Bangui. Il sera inhumé demain, autant pour moi, dans sa ville natale à Mungumba, dans la Lobaye. Cet ancien journaliste de Radio Ndekeluka a été décédé le 24 septembre dernier des suites d'une courte maladie. Poursuite de la deuxième session criminelle de Bangui, la cour criminelle a reconnu hier, Stéphane Massiga, coupable d'association de malfaiteurs, il a condamné à 10 ans de travaux forcés. Selon l'accusation, il aurait rejoint la coalition des patriotes pour le changement CPC dans le but de renverser le pouvoir. Hors de nos frontières, aujourd'hui 7 octobre 2026, cela fait 3 ans que le Hamas avait lancé des attaques contre Israël. À l'aube du 7 octobre 2023, le Hamas, soutenu par d'autres mouvements palestiniens, a lancé des séries d'attaques contre Israël en visant des corps militaires et des civils qui participent à un festival de musique. Le même jour, on a dénombré près de 400 personnes tuées et plusieurs autres prises en otage. En sport football, les derniers matchs de la 19e journée de la Super League ont été joués hier. Les Anges de Maïgaroua ont perdu face à l'Est Douane 1-0. DFC 8 a largement dominé Olympique Réal de Bombari 7-0. 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

0: Il m'a signé à moi, il a contre Rwanda, dans le point d'intérêt www.radiodekiluka.org. 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
0: 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C'est à dire que mal à main, tu commences à s'en
1: 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Tout avec nous, cela.
0: Maman, maman, et ce maman Albertina, n'a pas besoin de coller aux chaussures, n'a pas besoin de coller à la salle. Alors, quoi là, on se voit, amène à la salle, voilà, on va quitter. Voilà au chocolat on se.
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0: 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Il est 11h, nous vous invitons à suivre les Flash Info avec Asred de Bonheur Kolingé. Astrid, bonjour.
1: Bonjour Ghislaine Berti, Amazouda, bonjour à tous. Deuxième session criminelle à Bangui. Hier, Stéphane Maoussika est condamné à 10 ans de travaux forcés pour association de malfaiteurs. Son avocat annonce faire appel. Direction la Loubaï où des habitants de Bouda dénoncent la hausse des prix de plusieurs denrées alimentaires. Certains produits se font de plus en plus rares sur les marchés de la ville. Cette situation pèse à la fois sur les ménages et les commerçants. Autre fait, une foire dédiée aux femmes entrepreneurs s'ouvre vendredi à Bangui, baptisé marché éphémère et solidaire. Cet événement vise à promouvoir les activités des femmes entrepreneurs et les produits locaux. Il se tiendra les 9 et 10 octobre derrière le lycée de Miskine dans le 5e arrondissement. Une initiative des associations coopératrices et Awati. Football, les Fofis sont finalement arrivés hier à Alger en Algérie. Elles y sont pour une double confrontation avec l'équipe algérienne. Le match allait se jouer après-demain vendredi. Un match comptant pour les éliminatoires des Jeux olympiques de Los Angeles 2028 aux États-Unis. 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

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Il y a 11h05 qu'on est sur les 100.9 FM Radio Ndikiluka. On vous dit bonjour, on vous dit bonne arrivée. Ah oui, bonne arrivée la famille, bonne arrivée les amis. Sur votre radio, la radio de proximité, la radio qui prend l'appel au développement, Radio Ndikiluka. On vous dit bonjour à Bangui en province, de l'autre côté de la rive, les centrafricains de l'étranger. Bonne arrivée la famille.

a fini de dire bonjour. En tout cas, merci beaucoup. Hein. Ah oui, 11h11, menée sur les 100.9 FM, Radio Niki Local. La couleur se poursuit. La couleur de pointe se poursuit. Vous encouragez. Vous accompagnez. Ça fait plaisir et faire danser tout le monde. Quel que soit le nombre, le degré de nos problèmes, ça va passer, n'est-ce pas? Ça ira mieux, n'est-ce pas?

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Les anniversaires à vous. Ana bata ibarala mingi. Les artisans miniers. Un centre artisanal, l'un à l'un à cathédrale, car maman dans un pays immaculé conception, tu vas en centre-ville, il va à la Kamingi. Ah oui, oui. Marché central, kilomètre 5. Vous écoutez de partout, c'est bien.

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partage aussi Canal Plus avec Madame Flan de Kiluka de Ibarala. À place à transfert, tu crédit, tu rangement Ibarala. Ah oui. Dans les entreprises commerciales, vous nous écoutez. Dans les services de l'État, vous nous écoutez. C'est bien, merci. Bonne écoute à vous. Et merci pour votre fidélité d'écoute à notre interne. Tant que vous êtes branchés, connectés, je serai satisfait. Ah oui, oui. On vous mettra la joie au cœur. On vous fera danser. Vous serez toujours connectés, branchés. Vous serez là.

merci Kofi, merci à vous d'être des nôtres sur les 100.9 FM Radio Ndiki Local. Les couleurs se poursuivent, c'est pas fini. Place à quoi d'un, c'est soit la sœur à suivre, bisous, gala, ibaragala, et encourage à la, et on est là, on va évoluer ensemble jusqu'à la fin. Ah oui, oui, merci déjà à vous. 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

Musica. 11h53 minutes. On avance tout doucement vers 12h, l'heure de suivre le dernier point d'actualité de la mi-journée. Avec Astrid de Bonheur Collingue qui se prépare aussi. Et à vous, nos auditeurs, d'être là.

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2: Il est 12h sur les 100.9 FM Radio Ndikiloka suivant le dernier point d'actualité de la mi-journée toujours avec Astrid de Bonheur Kolenge. On serait salut, Astrid.
3: Bonjour, Ghislaine Berthier Amazoda. Bonjour à tous. Les obsèques de Ghislaine Akor-Ngoïta, la grande voix de la radio, se tiennent depuis ce matin au Palais des Sports à Bangui avant de prendre la route de Mongumba. Les professionnels de médias, les autorités du pays et ses fans lui rendent un dernier hommage. Direction la Lobaye où les habitants de Bouda dénoncent la hausse des prix de plusieurs denrées alimentaires. Certains produits se font de plus en plus rares sur les marchés de la ville. Cette situation pèse à la fois sur les ménages que les commerçants. Autre fait, une foire dédiée aux femmes entrepreneurs s'ouvre vendredi à Bangui, baptisée Marché éphémère et solidaire. Cet événement vise à promouvoir les activités des femmes entrepreneurs et les produits locaux. Il se tiendra les 9 et 10 octobre derrière le lycée de Miskin, dans le 5e arrondissement. Une initiative des associations coopératrices et Awati Football. Les faux filles sont finalement arrivées hier à Alger, en Algérie. Elles y sont pour une double confrontation avec l'équipe algérienne. Le match allait se jouera après-demain vendredi. Un match comptant pour les éliminatoires des Jeux Olympiques de Los Angeles 2028 aux États-Unis. 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

0: Est-ce que l'ambiance est là? Est-ce que l'ambiance elle est chaude? Est-ce que l'ambiance est validée? Il est 12h10 sur les 100.9 FM, Radio Nikki Lokalis. Bisous Amazon de zone mer météo. On est en complet séberti, je sais, Namazoda. Ah oui, on est dans Mandako, à Souel Sapa, d'Octobre Rose.
1: C'est nada, t'es ces personnes qui m'étonnent grave. C'est vrai que t'es gentil, mais t'es pas.
0: Octobre Rose.
1: Le mec qui n'a pas de défaut.
0: Ah oui, oui, Sapa d'Octobre Rose 2026.
1: Il a gagné au.
0: Et c'est parti.

0: bonjour.
1: Allô, bonjour.
0: C'est Dimbele Fred de Café Français de la Mille Bisous.
1: Comment allez-vous, Dimbele Fred?
0: Je vais très bien, vous.
1: Ça fait très longtemps, Fred.
0: Et ça fait très longtemps.
1: D'accord, ça va, je vais bien. D'accord, on comprend. On est dans le sapin d'octobre rose. Vous êtes là?
2: Oui, je suis là.
1: D'accord. Si vous êtes là, il n'y a pas de problème, votre question. Je vous rappelle, un seul sapin et pas de proposition. On pose des questions et puis on réfléchit, on répond. Puisqu'il n'y a pas de proposition à côté.
2: D'accord.
1: Ok, votre question, Fred.
2: Oui.
1: Le cancer du sein peut aussi toucher les hommes, oui ou non?
2: Oui, ça peut toucher aussi les hommes.
1: Vous êtes sûr?
2: Je suis sûr à 100%.
1: Pourquoi ça peut toucher aussi les hommes?
2: Je sais que ça peut toucher aussi les hommes.
1: Vous êtes arrêté là. Je sais, je comprends pourquoi. On va chercher à savoir si c'est la bonne réponse. Et c'est la bonne réponse. Même s'il est beaucoup plus rare chez les hommes, le cancer du sein existe. Les hommes doivent donc eux aussi être attentifs à toute modification inhabituelle de leur sein et consulter en cas de signes suspects. Ah oui, oui. Nous avons 12 minutes sur les 100.9 FM, Radio Niki Le Cameroun et Domandako.

0: Prosper, au téléphone. Allô, Prosper, bonjour.
1: Bonjour.
0: Aujourd'hui, là, c'est pas de ma faute, hein. C'est selon le Sakwa. Nous évoluons selon le Sakwa. Je vous en prie. Ah oui, Prosper, on est dans le Sakwa d'octobre rose. Citez au moins ces trois facteurs de risque de cancer du sein.
1: Facteurs de risque.
0: Ah oui, au moins trois facteurs de risque du cancer du sein. Au moins trois facteurs de risque. Il n'y a pas de problème, je vous attends, Prosper. J'attends votre retour avec impatience aussi.

0: téléphone, il s'appelle Anselme Kianfé. Allô, Anselme, bonjour. Allô?
1: Ouais, bonjour.
0: Bonjour, Anselme, comment allez-vous?
1: Ouais, ça va bien.
0: D'accord. On y demande à quoi un seul sapin, octobre ouais. Rose.
1: Je sais.
0: C'était au moins sur trois signes du cancer du sein. Au moins trois signes.
1: Je propose les poules du sein. Ouais, le gonflement du sein. Le dernier, c'est cancer.
0: Trois signes. C'est au moins trois signes, ce qui prouve aux filles. Trois signes.
1: Ouais.
0: Les symptômes, si vous voulez, c'est ça, les signes du cancer du sein chez une femme.
1: Ouais, c'est le bout du sein. Et les gonflements du sein. Les diarrhées. Et les fièvres, là.
0: Vous êtes sur la bonne voie, mais bon, on attend toujours. Il faut que ça soit exact.
1: Vous dites?
0: Vous êtes sur la bonne voie. Il manque quelque chose.
1: Ah, bon. Moi, j'ai un cancer.
0: Anselme, revenez, c'est mieux si vous voulez.
1: Bah,
0: vous êtes sur la bonne voie. Vous êtes sur la bonne voie. Revenez, je vous attends. C'est d'accord?
1: Oui.
0: C'est mieux comme ça. Anselme, qui en fait? À tout à l'heure. Ne perdez pas espoir. Morale et revenez.

0: quelqu'un au bout de fil. Tu es au hasard de Rajun de Kilouké. Allô?
1: Oui, allô, bonjour.
0: Bonjour, c'est qui s'il vous plaît?
1: Bangui Martial depuis Sapudi.
0: Comment allez-vous, Bangui Martial?
1: Très bien, vous là-bas?
0: Tranquille, on est là. On est demande à quoi on se quoi octobre rose.
1: Oui, je sais.
0: D'accord. Autre question, Martial.
1: Oui.
0: Comment appelle-t-on l'examen radiologique utilisé pour rechercher une anomalie du sang? Comment appelle-t-on l'examen radiologique utilisé pour rechercher une anomalie du sang?
1: Wow, il n'y a pas de proposition.
0: Pour cette question, non. Bon, d'ailleurs, pour le SAQUA, il n'y a pas de proposition. Hein. Les partenaires n'ont pas mis des réponses de propositions à côté. Comment appelle-t-on l'examen radiologique utilisé pour rechercher une anomalie du sang?
1: Accordez-moi la chance de réfléchir un peu.
0: Je suis là, Martial.
1: Wow. Bon.
0: Réfléchissez tout petit peu, ça va venir, je suis sûr. Le nom de l'examen. Oui, vous allez revenir ou bien vous voulez tenter quelque chose?
1: Bon, je vais essayer quand même.
0: Oui, c'est quoi?
1: Bon, je vous propose la mammographie. Ouais.
0: Vous proposez la mammographie?
1: Oui.
0: On vérifie, sans plus tarder. On vérifie. 3, 2, 1. Vous avez eu peur pour rien. Vous êtes tellement malin ici. Hein. Je commence aussi à vous maîtriser. Vous êtes tellement malin ici. Allez, merci, bonne journée à vous.
1: Merci à vous également.
0: D'accord. La mammographie est une radiographie des seins qui permet de rechercher des anomalies, notamment des signes évocateurs d'un cancer du sein. Elle peut être réalisée dans le cadre du dépistage ou pour explorer une anomalie. Ah oui, c'est ça, la mammographie.

0: s'appelle Exaucé Watepa, mon téléphone. Allô, Exaucé, bonjour.
1: Oui, bonjour, je suis là toujours.
0: Comment allez-vous?
1: Oui, ça va très bien.
0: D'accord. Votre question.
1: Pardon?
0: Oui, on veut rapidement poser votre question, si vous êtes prêt, Exaucé. Où se trouve le Centre national d'imagerie médicale et en quelle année a-t-il été inauguré? J'ai dit pour ce sapin, il n'y a pas de proposition. Les partenaires n'ont pas mis des réponses de proposition à côté. Où se trouve le Centre national d'imagerie médicale et en quelle année a-t-il été inauguré? Il n'y a pas de problème, Exaucé, à tout à l'heure. Merci beaucoup.

0: ¿Aló? ¿Aló?
1: Oui.
0: Bonjour.
1: Oui, bonjour, madame, bonjour.
0: Bonjour.
1: Oui, c'est Tagba Prima.
0: C'est qui?
1: Tagba Prima.
0: Tagba Prima.
1: Oui, c'est ça.
0: D'accord. On les demande à quoi un seul sapin, hein?
1: Oui, bien sûr.
0: Par qui peut-on faire examiner ses seins? Tagba Priva, je pose la question pour la dernière fois. Par qui peut-on faire examiner ses seins pour le cancer, pour la recherche du cancer? Par qui peut-on faire examiner ses seins pour détecter le cancer? Pardon? Oh là là, je n'arrive pas à vous écouter, hein, Priva. Ça crache beaucoup. Trop de dégradation. La connexion, elle n'est pas bonne. Par. Oh là là. When you see a woman with some hair. Il a dit par le médecin, on vérifie.

par un professionnel de santé formé, par un médecin, par une sage-femme ou une infirmière ou infirmier. Ah oui. Pour se faire examiner. Mandako, 12h23 sur les 100.9 FM Radio Nikiluka.

0: téléphone, il s'appelle Juste Gongula. Allô, Juste, bonjour. Allô?
1: Oui, oui, écoute.
0: Bonjour, Juste.
1: Oui, bonjour.
0: Ok, vous êtes prêt à votre question?
1: Oui, je suis là.
0: D'accord, si vous êtes prêt, il n'y a pas de problème. Juste. Quelle est la principale fonction du sein chez la femme?
1: Pardon?
0: Quelle est la principale fonction du sein chez la femme?
1: Il n'y a pas de proposition.
0: Pour ce sac, il n'y a pas de proposition. Quelle est la principale fonction du sein chez la femme?
1: Oui, je dis, il n'y a pas de proposition.
0: C'est ça, je dis, il n'y a pas de proposition pour ce sac.
1: Voilà, je vais revenir.
0: Il n'y a pas de problème, juste à tout à l'heure.

0: Allô?
1: Et allô, bonjour madame, pour des propositions.
0: C'est pas moi, ce sont les partenaires qui n'ont pas voulu faire la proposition dans ce sac. C'est qui, s'il vous plaît?
1: Faire un peu de proposition.
0: Mais je peux pas faire à ma tête. Je peux pas faire à ma tête. Comment allez-vous?
1: Je vais bien.
0: C'est qui, s'il vous plaît?
1: C'est Gounfe Péniel de PK12.
0: D'accord, Péniel, comment ça se passe là-bas?
1: Ça se passe bien.
0: D'accord. Péniel, vous êtes prêt? On peut aller? Votre question?
1: Oui.
0: Quelle est la date de la journée mondiale de lutte contre le cancer du sein?
1: La date ou bien le mois?
0: On dit la date ici, on ne dit pas le mois. Quelle est la date de la journée mondiale de lutte contre le cancer du sein? Tout le monde connaît déjà le mois. Oui, c'est ça, tout le monde connaît déjà le mois, mais la date exacte, quelle est cette date?
1: Donnez-moi un peu, 5 secondes de réflexion.
0: Je suis la Péniel.
1: C'est qui sont en octobre.
0: Ça vient pas.
1: 5 secondes. Bon, je propose 19 octobre.
0: Oh là là, vous voulez vous jouer de moi, n'est-ce pas? Vous me demandez de vous laisser le temps de chercher, le temps de poser des questions. Vous voyez, c'est un peu de triche. Vous proposez
1: le 19 octobre.
0: Ok.

Le 19 octobre, la journée mondiale de lutte contre le cancer du sein. Elle s'inscrit dans le cadre d'Octobre Rose, le mois consacré à la sensibilisation au cancer du sein.

0: Allô, on a quelqu'un au bout de fil là. Allô? Oui, allô? Oui, allô, bonjour.
1: Bonjour.
0: Oui, c'est qui s'il vous plaît?
1: C'est l'arrivée de Akrimida Simeon de Katingaragua.
0: Simeon qui?
1: Simeon Akrimida.
0: Simeon Akreneda.
1: Akrimida.
0: Akremeda.
1: Oui, c'est ça.
0: Vous allez bien?
1: Oui, je vais bien, et vous?
0: Ça va, on est là. En ce sapin, octobre rose.
1: Je vous écoute, Antine.
0: Votre question.
1: Je vous écoute.
0: D'accord. Où se trouve le Centre national d'imagerie médicale et en quelle année a-t-il été inauguré? Où se trouve le Centre national d'imagerie médicale et en quelle année a-t-il été inauguré?
1: Bon, je propose le 4 décembre 2010.
0: Vous proposez?
1: 2019.
0: Vous
1: Le
0: proposez?
1: 4 décembre 2019.
0: 4 décembre 2019.
1: Oui,
0: Là, c'est
1: au
0: la date.
1: centre
0: Oui.
1: universitaire.
0: Au centre.
1: Hospitalité d'universitaire.
0: Ah bon? On vérifie votre réponse.
1: Bon, oui. Le 4
0: Oui.
1: décembre 2010, au centre national hospitalier d'universitaire de Bangui.
0: On vérifie. C'est pas la bonne réponse, c'est pas le 4 décembre 2019. C'est pas la bonne réponse, Siméon. Je suis sûr que vous allez revenir.

0: vous appelle Franck. Vous n'ayez au téléphone. Allô, Franck, bonjour.
1: Ouais, bonjour, je vous...
0: D'accord, votre question, Franck. Quelle est la principale fonction du sang chez la femme? Quelle est la principale fonction du sang chez la femme? Je répète pour la dernière fois. Quelle est la principale fonction du sang chez la femme?
1: La principale fonction de...
0: Ben, revenez, s'il vous plaît.

0: Au téléphone, il s'appelle Trésor Dimbélé. Allô, Trésor, bonjour.
1: Oui, bonjour.
0: Comment allez-vous?
1: Je vais bien, vous?
0: Ça va, on est là, Trésor. Un seul sac par d'octobre rose.
1: D'accord, on peut aller.
0: On peut aller?
1: Allô?
0: Oui, si vous êtes là, on peut aller.
1: Oui, on peut aller, aussi.
0: D'accord. Quand faut-il réaliser une mammographie?
1: Il n'y a pas de proposition.
0: Et pour ce sapin, non, il n'y a pas de proposition. Juste des questions et les réponses. Quand faut-il réaliser une mammographie?
1: Bon, je vais dire, de réaliser une mammographie quand il apparaît des signes de cancer, des signes chez une patiente ou un patient.
0: Comment?
1: Lorsqu'ils apparaissent des signes chez un patient ou une patiente. Vous me suivez?
0: Je suis là.
1: Oui.
0: Oui.
1: Et lors des dépistages aussi.
0: Ah bon? On vérifie?
1: Bon, oui. Bon, je retire la première proposition, la première réponse.
0: On vérifie.
1: Oui,
0: on peut aller. 3, 2, 1. Trésor, désolé, c'est pas vraiment ça, désolé, Trésor. À tout à l'heure, je vous attends si vous souhaitez revenir. Merci beaucoup, Trésor. Magbata. Les artisans miniers, si vous nous écoutez aussi, respect. Bonne écoute à vous.

0: 72 29 52 52 75 93 33 33. Le numéro WhatsApp c'est le 70 08 29 58. On a quelqu'un au bout de fil là. WhatsApp, allô?
1: Allô, allô, merci.
0: Bonjour, c'est qui?
1: Bonjour, c'est le retour de Siméon.
0: Ah oui, d'accord, Siméon Akremeda, c'est ça?
1: Oui, c'est ça.
0: D'accord, Siméon.
1: Je vous écoute.
0: À quelle fréquence et à quelle période peut-on examiner soi-même ses seins? À quelle fréquence et à quelle période peut-on examiner soi-même ses seins?
1: Bon, je propose une période en cas de maladie.
0: Comment?
1: Si une patiente atteint la maladie, elle peut aller à l'hôpital pour examiner ses seins.
0: D'accord, on vérifie. On vérifie?
1: Oui, vous pouvez vérifier.
0: D'accord, allons-y. C'est pas vraiment ça, Siméon. C'est pas vraiment ça. 12h40 minutes sur les 100.9 FM, Radio Ndikiluka. Ah oui, oui. On les demande à coup, on se sacpa. Le sacpa d'octobre rose. Pas de proposition, hein. C'est pas dans le sacpa, là. Ah oui, oui. J'ai été clair depuis le début. Et pour ce sacpa, il n'y a pas de proposition.

Allô? Bonjour. C'est qui, s'il vous plaît? Bonjour. C'est qui au téléphone? Oh là là, la connexion n'est pas bonne. Assistez, je vous en prie. Je sais que c'est pas de votre faute. La connexion n'est pas bonne. Insistez sur le 70 08 29 58, le numéro WhatsApp, ou bien

0: Le cancer du sein est-il contagieux?
1: Pardon?
0: Le cancer du sein est-il contagieux?
1: Cancer du sein?
0: Je répète pour la dernière fois, Hervé, vous allez nous dire si le cancer du sein est-il contagieux?
1: Non.
0: Pourquoi?
1: Oui. Bon, c'est pas contagieux.
0: Pourquoi c'est pas contagieux?
1: Parce que c'est.
0: Parce que c'est.
1: Contagieux.
0: On vérifie. Oui.

Le cancer du sein n'est pas une maladie contagieuse, simplement ça. Et c'est oui, le cancer du sein n'est pas contagieux, parce que c'est pas une maladie contagieuse, oui, oui. On ne peut pas dire que le cancer du sein...

0: Allô.
1: Bonjour.
0: Oui, bonjour.
1: C'est qui, s'il vous plaît?
0: C'est Abigail Dimbe de Transeville.
1: Avec une fine voix, Abigail. Abigail Dimbe, c'est ça?
0: Oui, c'est ça.
1: D'accord. Il y a beaucoup de Dimbe qui ont appelé aujourd'hui, hein?
0: Ah bon?
1: Mais oui, bien sûr. Il y a Trésor Dimbe qui a appelé. Il y a aussi Fred Dimbe. Vous êtes de la famille?
0: Ah, on peut dire, mais c'est pas trop.
1: On peut dire comment ça? Il y a beaucoup de Dimbe qui ont appelé aujourd'hui. Abigail.
0: Oui.
1: Votre question. De quoi? De quoi a-t-on besoin pour pratiquer l'autopalpation des seins?
0: Si c'est ça d'abord, donnez-moi quelques secondes pour réfléchir.
1: Je suis là. Je répète pour la dernière fois la question. De quoi a-t-on besoin pour pratiquer l'autopalpation des seins?
0: D'abord, nous avons le miroir.
1: Oui.
0: La paume des mains.
1: Mm-hmm.
0: Je pense que c'est tout.
1: Ah bon?
0: Oui.
1: Vous êtes sûr?
0: Certaine.
1: On va vérifier alors.
0: Aucun problème.
1: D'accord. Une des Dimbe a donné la bonne réponse. Il y a beaucoup de Dimbe qui ont appelé aujourd'hui. Mais c'est cette Dimbe qui a donné la bonne réponse à sa question. C'est bien. Merci beaucoup. Et c'est bon pour aujourd'hui. En tout cas, merci beaucoup. Hein. Encore merci, merci. Bravo, bravo, bravo. Encore bravo. Bravo, bravo, bravo, bravo, bravo. Et nous gagnons. On a 6 gagnants aujourd'hui. Ah oui, oui, 6 gagnants par jour, selon les partenaires. 6 gagnants par jour. On a déjà 6 gagnants. L'émission prend fin. On a 6 gagnants. On a d'abord Dimbe Fred. C'était le tout premier à donner la bonne réponse. Oui, donc il y a 2 Dimbe aujourd'hui. Ils sont nombreux à appeler, mais il y a 2 Dimbe qui ont gagné, qui ont donné les bonnes réponses. Il y a Dimbe Fred. Il y a Bongi Martial. Il y a Tagba Priva. Il y a Peniel Gounfe. Il y a Hervé Bamboa et Abigail Dimbe. Ils sont 6. 6 gagnants aujourd'hui. C'est bien encore. Bravo et félicitations, chers amis Mandako. C'est bien.

12h47 minutes sur votre radio. On se prépare pour le journal de 13h avec Astrid de Bonheur Collingue qui se prépare aussi. Merci pour votre participation. Ah oui, à cette rubrique, à cette émission. On nous revoit demain, même heure, même fréquence. Bisous, bisous, Amazon des zones mer météo. On en complète ses vertus, c'est Namazoda. Ça quoi de pas de proposition, hein, c'est pas moi. Hein. Le plaisir est partagé. Dans les quartiers, vous nous écoutez, en famille, vous nous écoutez, au travail, vous nous écoutez, dans les villes de nos provinces, dans les quartiers de Bangui, de l'autre côté de la rive, Mboté. Depuis l'étranger, vous êtes aussi connectés. C'est bien.

0: Il est 13h sur Radio Ndeke Luka Bongi. Chers auditeurs, merci de choisir cette radio pour vous informer. Le journal de la mi-journée avec Astrid Bonheur Kolingé. Astrid, bonjour.
1: Bonjour Ghislaine Berti. Amazoda, bienvenue à tous dans cette édition. Les obsèques de Ghislaine Dina Korongo Ita, la grande voix de la radio, ont eu lieu ce matin au palais des sports de Bangui. Retour sur la cérémonie dans un instant. Dans le Mpende, les autorités locales multiplient les actions pour rétablir l'autorité de l'État dans des zones longtemps affectées par la crise. Et puis ici à Bangui, les audiences dans l'affaire Bossembélé devant la Cour pénale spéciale ont de nouveau été suspendues hier. Elles reprendront le 15 octobre prochain. Football, la 19e journée de la Super League de Bangui prend fin aujourd'hui avec les deux dernières rencontres au programme.
0: Les derniers hommages ont été rendus ce matin au journaliste et animateur Ghislaine Dina Korongo Ita au stade Omnisports de Bangui.
1: Membres du gouvernement, proches, habitants de Bangui et nombreux professionnels des médias ont fait le déplacement. Édouard Ogossé était présent.
2: L'émotion était palpable ce matin au stade Omnisports de Bangui. Famille, amis, collègues et connaissances se sont réunis pour accompagner une dernière fois Ghislaine Dina Korongo Ita. Au cours de la cérémonie, plusieurs témoignages ont retracé le parcours d'un homme passionné par le journalisme et apprécié de ses confrères. Albert Stanislas Kumbubako, journaliste à la retraite.
3: Quand il est en Ndekeluka et quand il est à Guira, il fait la fierté de la presse. Dans l'animation, dans ses émissions, toujours le meilleur. Donc nous le pleurons, mais nous lançons un message à tous les journalistes. Il a laissé un vide, mais remplissons ce vide. Nous avons 20 radios. Battons-nous pour remplir, pour emboîter le pas à ce brave fils du pays dans cette carrière de la presse.
2: Dans son témoignage, Nina Verdiane Nyabode, l'une de ses anciennes collaboratrices à Radio Ndeke Luka, affirme que Ghislaine Dina Korongo Ita restera le souvenir d'un collègue respectueux, disponible et apprécié de tous.
4: Il n'était donc pas seulement un animateur parmi tant d'autres. Il était devenu une voix familière, une voix que les auditeurs reconnaissaient et à laquelle beaucoup étaient attachés. C'est pourquoi son départ laisse un vide aussi particulier. Parce que lorsque quelqu'un a contribué pendant des années à faire vivre une antenne, son absence ne se ressent pas uniquement dans les locaux de la radio. Elle se ressent aussi chez les auditeurs.
2: Même émotion pour Julie Prudence Wolosso, membre de l'association Diaspora de Fatima qui l'avait fondée. Sa disparition laisse un grand vide au sein de cette communauté.
5: C'est un frère qu'on a grandi ensemble dans le même quartier et après il est devenu le président de notre association. C'est un frère qui il est correct, il ne contredit pas des choses devant les gens. Si c'est oui, c'est oui. Si c'est non, c'est non. Il dit seulement la vérité devant les gens.
2: Décédé le 24 septembre dernier à Bangui, Ghislaine Dina Korongo Ita sera inhumé demain à Mungumba. Il laisse derrière lui une femme et 4 enfants.
0: Autre actualité, les activités socio-économiques ont repris au PK12 au lendemain du renversement d'un gros véhicule qui a fait au moins 10 morts.
1: Il a fait 6 morts, même si la vie reprend progressivement son cours. Les signes du drame restent visibles sur les lieux. Le point avec Bonaventure Ngoba Katikiro.
6: Au PK12, dans la commune de Bégoa, le commerce a repris et la circulation est revenue à la normale. Sur le lieu de l'accident, quelques débris de bagages endommagés témoignent encore de la violence du drame survenu la veille. Curieux et riverains continuent néanmoins de se rendre sur place pour constater l'ampleur des dégâts. En parallèle, la mairie de Bégoa poursuit son opération de déguerpissement des occupants installés le long de la chaussée. Une démarche appréciée par Herman Gerville Kakou Damba, enseignant en journalisme.
7: Hier, j'étais vraiment un témoin vivant de ce qui s'est passé et c'était vraiment une désolation totale parce que les gens ne s'attendaient pas à ce qui s'est passé. Et ce matin, l'équipe de la mairie s'est réunie avec ses cadres et ils ont envoyé les polices municipaux sur le terrain. Ils sont venus dégager ces femmes qui vont tous à côté de la route là. Et ils ont fait le travail avec l'appui des gens qui ont des boutiques ici et ils ont fini par dégager ces femmes là afin de regagner le nouveau marché. Oui, la sécurité a correctement repris, les activités commerciales ont repris. Mais ce sont ces femmes que la mairie a dégagé.
6: Pour le maire de Bégoa, Joie de Dieu d'Angoula, cette opération permet de faciliter la circulation des personnes, des véhicules et des biens.
8: Ce n'est pas seulement ce matin. C'est un travail qu'on a débuté il y a 2 mois. On a effectué un travail de déguerpissement et c'est ce travail-là qui continue. Même à la veille de ce drame, j'étais sur le terrain avec une équipe. On a donné des conseils, on a obligé les gens à rentrer dans le nouveau marché. C'est ce travail-là qui se poursuit jusqu'à ce matin. Comme vous le savez, après un drame de cette ampleur, toutefois, les gens sont crispés. Il y a des gens qui sont inquiétés, qui sont d'eux-mêmes et ils ont refusé de sortir sur la route. Et quelques rares qui se sont entêtés ont retrouvé une équipe de la mairie face à eux. Et après ça, j'ai vu que la circulation est libre.
6: De nombreux habitants saluent les premiers résultats de cette opération. Selon eux, le déguerpissement a permis de désengorger les abords de la route et de faciliter la circulation au PK12.
0: Le préfet de Kui dans l'Ouampindé se réjouit du retour progressif de la paix dans sa localité.
1: Une accalmie qu'il attribue notamment au désarmement volontaire des combattants des 3R. Larry Maalba est au micro de Armando Yangenzi.
9: Je crois pour ma part que le gouvernement a fait des efforts pour appuyer très objectivement ce désarmement qui a pu donner des fruits et au travers les éléments des 3R qui ont volontairement décidé de déposer les armes et donc nous ne pouvons que capitaliser et voir ce que nous pouvons faire pour les accompagner dans tout le processus.
10: Je crois que la question de restauration de l'autorité de l'État reste une dividende très importante pour la République. Et donc, nous avons la police qui n'était pas au rendez-vous. Aujourd'hui, nous avons la police qu'il faut renforcer en effectif. Nous avons la gendarmerie, nous avons les FACA et donc tout le monde est en contrôle et c'est ce que nous sommes en train de vouloir faire pour accompagner le processus.
1: La suite de cette interview était retrouvée dans le dossier du jour à la fin de ce journal.
0: Toujours dans l'Ouampindé, les autorités locales de Bozo multiplient les initiatives en faveur de la paix et du vivre ensemble au village d'Anayere à 45 km sur l'axe Bukaranga.
1: La semaine dernière, elles ont réuni les différentes communautés de la localité autour d'une campagne de paix. L'objectif: renforcer la cohésion sociale et encourager le développement local. Les détails avec Frédéric Ouagbenou.
11: Cette rencontre de paix s'est déroulée au village d'Anayere à 15 km et au village Tatale à 45 km tous deux situés sur l'axe Bukaranga. Une campagne de sensibilisation qui a regroupé les communautés musulmanes et chrétiennes. Les organisateurs visent à réconcilier les deux communautés divisées ces derniers temps afin de promouvoir la sécurité et le développement. Georges Kassala, président de la jeunesse de Anayere.
12: Nous voulons reprendre notre cohésion sociale. Nous ne voulons plus de division au sein de notre communauté. Les agriculteurs doivent mener leurs activités champêtres en paix, tout comme les éleveurs. C'est ce qui permettra le retour de la paix dans la région.
11: Agriculteurs et éleveurs majoritairement dans la localité ont réaffirmé leur engagement à travailler ensemble pour la paix et le vivre ensemble. Amadou Orgo, délégué des éleveurs de la commune de Danaere, promet de faire un travail de fond auprès de ses pères éleveurs.
13: Si nous maintenons ce rythme, la paix sera très bénéfique pour nous tous. Nous ne voulons pas aller plus loin dans d'autres communes à cause de l'insécurité. Nous, membres de la communauté musulmane, refusons les manipulations qui nous divisent dans la localité.
11: Selon Michel Maëlle, maire de la commune de Danaere, le respect des engagements pris par les acteurs communautaires demeure nécessaire pour favoriser le retour de la paix et le relevement de la commune.
14: Dans ma commune, je mobilise tout le monde en faveur de la cohésion sociale. Tous les acteurs de l'élevage et de l'agriculture doivent travailler ensemble pour lutter contre la violence. S'il y a des cas de destruction de chats et des tueries de bœufs, ils doivent s'entendre afin de trouver une solution et procéder aux réparations nécessaires.
11: À l'issue de cette rencontre, la préfète de l'Ouampindé appelle les deux communautés à prôner la cohésion sociale et à intégrer le processus de paix initié par le chef de l'État. Frédéric Ouagbenou, du retour de la commune de Danaere, Radio Ndekeluka.
0: Un mot de justice avec les audiences dans l'affaire Bossembélé devant la Cour pénale spéciale qui ont de nouveau été suspendues hier.
1: Oui, Bertie, elles ont été suspendues lors de l'interrogatoire de Prosper Banga et reprendront le 15 octobre prochain. À la barre, le témoin victime a accusé l'ancien président François Bozizé d'avoir ordonné son arrestation dans l'affaire de l'incendie du supermarché Ryan en 2010. Il dénonce une arrestation arbitraire et réclame justice. La défense de François Bozizé estime que ces accusations doivent être prouvées. Écoutons maître Jean-Claude Ngaïsé Pessinam, avocat intérimaire de François Bozizé au micro de Andy Avila Bissayo.
15: C'est ce que a dit le témoin d'aujourd'hui aussi. Mais sur quelle base il fonde ce témoignage-là, cette déclaration-là? Parce que le président, c'est un président. Hein, il était le président de tout le monde. Donc, il était censé défendre les intérêts de tout le monde. La déclaration qu'il a faite, qu'il aurait faite d'ailleurs, hein, c'est pas sûr. Qui a écouté, ce sont les témoins et des témoins qui se disent victimes. Cette déclaration,
16: Il aurait fait comme ça, sans dénoncer quelqu'un, sans citer le nom de quelqu'un. Il n'a pas dit d'aller arrêter telle ou telle personne parce qu'il aurait provoqué l'incendie d'un immeuble. Non, mais c'était pas ressorti dans sa prétendue déclaration ou dans son prétendu discours. Est-ce que le président Bouzoussé aurait dit ça? Non, moi je dis non, il n'aurait pas dit ça. Ou bien il aurait fait une déclaration, mais que cette déclaration-là a été mal interprétée. Ben oui, mais c'était pas le président Bouzoussé qui les avait envoyés là-bas. Si on dit que c'était le président Bouzoussé qui les avait fait envoyer là-bas, mais qu'on rapporte la preuve, il fallait en faire la démonstration.
0: Astrid, une foire dédiée aux femmes entrepreneurs s'ouvre vendredi à Bangui.
1: Baptisé marché éphémère et solidaire, cet événement mettra en valeur les activités des femmes entrepreneurs ainsi que les produits locaux. Prévu les 9 et 10 octobre à Banga 1 derrière le lycée Miskine dans le 5e arrondissement, cette foire est une initiative des associations coopératrices et Awati. Sandrine Prudence Madozin, l'une des organisatrices, est au micro de Ida Lutindiko.
17: Notre initiative a toujours été de soutenir l'entrepreneuriat féminin dans plusieurs innovations, dans plusieurs initiatives. Si vous voyez bien sur notre affiche, on a mis marché, mais il y a autre chose aussi. Il y a éphémère parce que ça ne dure qu'un moment et solidaire. Alors la solidarité, c'est beaucoup de choses, vous voyez, dans le partage, dans les échanges, dans les moments de convivialité. Donc cet événement regroupe tout cet aspect et vraiment nous donnons un nouveau regard de ce que c'est que la solidarité dans notre pays. Vous savez que chez nous, il y a beaucoup de femmes qui sont dans l'entrepreneuriat. Alors, ça sera évidemment des produits du terroir. Alors, venez beaucoup pour acheter ces articles qui seront mis en vente. Venez aussi pour participer aux échanges. Il y a un coin lecture, un coin jeu, genre qui sera et plein d'autres activités. Vraiment, je vous demande de venir nous soutenir dans cette initiative de marché éphémère et solidaire.
0: Actualité internationale, 3 ans aujourd'hui que la guerre entre le Hamas et Israël a éclaté.
1: À ce jour, 1219 Israéliens sont tués, 251 sont pris en otage et plus de 74 000 Palestiniens tombés dans cette guerre. Sport, c'est la page des sports, c'est une présentation de Nathan de Saint-Stéphane Ngombe. Nathan, bonjour.
18: Bonjour à vous, Astrid de Manor Kolenge. Bonjour à tous les auditeurs de Radio Ndekeluka.
1: Football, l'international centrafricain Osé Fulgence Mafuta signe au Sénégal.
18: Oui, c'est un contrat de 2 ans. Il signe dans l'AS Club Niar Italie, Grand Dakar Biscuiterie, en abrégé NGB pour Osé Fulgence Mafuta. Cette signature récompense plusieurs années d'efforts. L'attaquant centrafricain affiche également son ambition de retrouver les fauves de Bazoubon pour continuer à défendre les couleurs nationales. Nathan, nous l'avons contacté à Astrid de Bonor Kolingi ce matin.
19: C'est une évolution importante pour moi. C'est une évolution pour moi. Je suis venu au Sénégal avec l'objectif de progresser et de me rapprocher du football professionnel de haut niveau. Aujourd'hui, cette opportunité avec mon nouveau club me permet de franchir une étape, de gagner en expérience et de continuer de travailler pour atteindre mes objectifs. J'ai beaucoup d'autres rêves. Pour moi, ce n'est pas une finalité. Je veux continuer à brosser, à progresser, à réaliser de bonnes performances avec mon club. Je sais que pour y arriver, il faut beaucoup de travail, de rester humble et de saisir chaque opportunité. L'équipe nationale centrafricaine reste pour moi un objectif très très important. Je suis fier d'être centrafricain et ce serait un immense honneur pour moi de représenter mon pays. J'aimerais aussi voir de plus en plus de joueurs centrafricains évoluer dans les championnats professionnels à l'étranger. Et par la grâce de Dieu, on arrivera. Et si mon parcours peut inspirer d'autres jeunes centrafricains et ouvrir davantage de portes aux joueurs de nos pays, j'en serais vraiment vraiment très heureux.
1: Football toujours, Nathan. La 19e journée de la Super League s'achève aujourd'hui à Bangui. Les 2 dernières rencontres ont été disputées au stade Barthélemy Boganda.
18: Ces 2 dernières rencontres ont été disputées hier au stade Barthélemy Boganda. Les Anges de Maïgarou ont battu l'Esdon sur un score d'un but à 0. Et dans l'autre match, le DC8 a largement dominé l'Olympique Réal de Bombari 7 buts à 0. Avec ces résultats, l'étape de Bangui prend fin. La compétition se poursuivra à Berberati conformément au calendrier.
1: Et puis à l'international, Lionel Messi a disputé cette nuit son dernier match avec l'Argentine.
18: L'Albi Céleste s'est imposé 3 buts à 0 face au Bénin pour ses adieux. Messi s'est illustré avec un but et 2 passes décisives à la 10e minute. Le match a été brièvement interrompu pour une ovation du public. À 39 ans, le capitaine argentin tourne une page après 22 années sous le maillot national. Champion du monde en 2022 et vainqueur de 8 ballons d'or, il quitte la sélection avec 208 matchs, 126 buts et 70 passes décisives.
0: C'est ainsi prend fin le journal en français préparé par l'ensemble de la rédaction. Merci à vous d'avoir écouté. La version Sango, c'est tout de suite.
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10: François va assez fini. Déjà, on lui remercie déjà pas parce que c'est facile après. Et là, je lui ai dit, il a réalisé mon histoire avec Béni, depuis que je suis là. Et puis là, je suis resté, là, je suis focus sur d'autres. Et ce qui est là, nous, actuellement, pourquoi pas un jour, on est Europe et tous, ils des fonds pour leur cadre de vie, bien sûr. Comme tout à Wangou, on a l'objectif, je me décide de mettre en Europe. Je n'ai pas côté équipe, objectif, équipe nationale, a éliminé, objectif.
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0: Vous l'avez suivi dans le journal, le désarmement volontaire des ex-combattants du groupe armé 3R a favorisé le retour progressif de la paix à Kui dans l'Ouampéndé. Dans le dossier du jour de ce mercredi, le sous-préfet de Kui, Larry Mahalba, se réjouit du climat sécuritaire actuellement dans sa zone. Il est au micro de Armando Yanginji.
22: Monsieur Larry Mahalba, bonjour.
23: Bonjour.
22: La situation sécuritaire est relativement calme ces derniers temps à Kui, après le désarmement des éléments des 3R. Globalement, quelle est la situation actuelle sur le terrain?
9: Je crois pour ma part que le gouvernement a fait des efforts pour appuyer très objectivement ce désarmement qui a pu donner des fruits et au travers les éléments des 3R qui ont volontairement décidé de remettre, déposer les armes. Et donc, nous ne pouvons que capitaliser et voir ce que nous pouvons faire pour les accompagner dans tout le processus.
22: Donc, ça veut dire que Kui est actuellement sous contrôle des forces loyalistes, je voulais parler des forces armées centrafricaines.
9: Je crois que la question de restauration de l'autorité de l'État reste une dividende très importante pour la République. Et donc, nous avons la police qui n'était pas au rendez-vous. Aujourd'hui, nous avons la police qu'il faut renforcer en effectif. Nous avons la gendarmerie, nous avons les FACA et donc tout le monde est en contrôle et c'est ce que nous sommes en train de vouloir faire pour accompagner le processus.
22: Nous savons que Kui est le bastion des 3R qui contrôlait le terrain il y a cela quelques jours. Mais actuellement, est-ce qu'on peut dire avec exactitude qu'il n'y a aucun élément de 3R dans la ville de Dégole?
9: Nous pensons que le processus d'EDER a deux options. Réintégration dans les forces de défense et de sécurité et ensuite la réinsertion socio-économique et appui aux communautés hautes. Et donc, tous ceux qui ont opté pour leur intégration, nous l'avons fait. Ils sont rentrés dans la République et aujourd'hui ils ont abreuvé des galons et c'est ça dans le cadre de la République. Entre-temps, pour ceux qui doivent être formés, c'est question d'infrastructure. Nous les avons mis à Bukaranga. Bukaranga, c'est 40 km chez moi ici et ils sont là-bas. Ils sont en train d'être formés et maintenant, on a décidé aussi s'il y a encore d'autres qui peuvent revenir dans la République, ils doivent revenir. Mais dans la ville, il n'y a aucun élément de 3 heures. Nous ne mentons pas au nom des gens parce que quand on dit Cui, les gens pensent que Cui, c'est Far West ou tout ça. Moi, je ne sais pas moi tout.
22: Ça veut dire que dans la ville de Dégol, qui est le chef-lieu de la sous-préfecture de Cui, il n'y a aucun élément. Dans la sous-préfecture, se trouvent encore d'autres éléments de 3 heures, comme à Sangrelim, à Kaïta, par exemple.
9: Je pense que Sangrelim, c'est une ville de Cui. Moi, je suis sous-préfet de Cui. Et donc, Sangrelim, c'est 10 km de chez moi. Je commande Bouzou, je commande plein de villes. Et donc,
22: il y a des 3 heures là-bas.
9: Il n'y a pas de 3 heures.
22: Où sont-ils?
9: Il n'y a pas de 3 heures. Aujourd'hui, nous sommes en train de négocier pour voir le poste à Sangrelim, des douanes et tout ça. Nous allons essayer de le faire à la frontière. C'est question des infrastructures qui nous pose problème et nous allons nous y battre. Pour...
22: Voulez-vous nous dire, M. Mahalba, que le groupe 3 heures est dissous, c'est cela?
9: Je ne peux que vous confirmer la dissolution des 3 heures, c'est après l'accord de N'Djamena. Et donc, tout le monde est rentré dans la République. C'est comme ça que tout le monde a sa part de responsabilité. Et quitte à nous d'assumer cette responsabilité et dire aux enfants de revenir dans la République.
22: Sur le terrain, la présence de l'armée ne suffit pas. Si les FACA sécurisent la région, l'absence de la police, comme vous l'avez vous-même dit, bloque le travail de la justice et retarde même la restauration de l'autorité de droit, de l'état de droit, j'allais dire. Face à ce vide sécuritaire, quelles démarches concrètes avez-vous déjà menées pour remédier à cette situation?
9: L'État reste un État et l'État est en train de se battre et donc il n'y a pas absence des policiers, mais le gouvernement a tout fait pour envoyer des policiers à Dégol et donc c'est question d'effectifs qu'il faut voir renforcer. Et donc pour la question des FACA, c'est question d'effectifs qu'il faut aussi renforcer parce que c'est une zone sensible et nous ne pouvons que plaider pour cette réalisation.
22: Donc, oui, en ce moment, la sécurité est rassurée.
9: La sécurité au rendez-vous. Tout le monde va à ses occupations et tout le monde est libre.
22: Le manque criant d'infrastructures dans cette région, les fonctionnaires et agents de l'État affectés se plaignent du fait qu'ils n'ont pas d'endroit pour travailler comme il se doit. Que fait concrètement le gouvernement après la libération de cette ville par les rebelles eux-mêmes qui ont déposé les armes?
9: Il faut chercher le terme adéquat. N'appelons pas des rebelles, c'est des gens que le chef de l'État aussi a tendu la main, qui sont revenus dans la République. Maintenant, question des infrastructures. À Cui, il n'y a aucune infrastructure construite par l'État. Et le gouvernement est en train de se battre pour construire. Les fonctionnaires qui arrivent, ils se plaignent. Pourquoi? Moi, chez moi, je les héberge, je les fais. Mais il faudrait que le gouvernement puisse vous appuyer très objectivement pour essayer de... Voilà.
22: Vous étiez hier dans le maquis avant d'abandonner et maintenant vous êtes sous-préfet de Cui. Quel message lancez-vous à ceux qui continuent à tenir les armes?
9: J'invite tout le monde à venir galvaniser les cultivateurs en achetant des produits et des éleveurs qui n'ont pas de bêtes. Et donc, nous devons dépasser nos égos et voir la République en paix.
22: Monsieur Larry Mahalba, merci beaucoup.
9: C'est à moi de vous remercier.
0: 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C'était là donc le dossier du jour avec Armand Nguindi qui recevait Larry Mahalba, le sous-préfet de Cui qui se réjouissait du climat sécuritaire actuellement dans sa zone après le désarmement volontaire des ex-combattants du groupe armé 3R qui a favorisé le retour progressif de la paix à Cui dans l'Ampindi. Tout de suite, la version Sango.
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la tranche des après-midi de Ndekelou, car de suite après-midi, mesdames, mesdemoiselles et messieurs, avant de démarrer, je tiens quand même à rendre un dernier hommage à Ghislain Dinakor Ngoïta, un frère. Ghislain Dinakor Ngoïta, ta voix s'est tue, mais elle restera dans nos cœurs. Journaliste, animateur et collègue, tu as marqué la radio par ton travail et ton sourire. Aujourd'hui, nous te disons merci. Repose en paix, cher aîné, cher confrère, cher ami, que la terre de nos ancêtres te soit légère. Les après-midi du Radio Nikiluka avec de beaux titres pour vous accompagner, hein, on sera tout doucement ce soir. On ne va pas compliquer les choses parce qu'on sait, la journée c'est très dur. Donc pas de soucis, mesdames, mesdemoiselles et messieurs. Et il y aura aussi la lecture de vos souhaits d'anniversaire qui va accompagner ces très beaux titres inscrits au rendez-vous. 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

0: tout à l'heure à l'Omnisport pour te dire adieu, Gisfan, Dinakor, Ngoïtia, le phénoménal, petit David, petit créateur, haute tension, unité centrale, ta voix va nous manquer éternellement. Mais ce qui est sûr, on se retrouvera. On se retrouvera, cher grand frère. Tu as laissé ton micro, le micro que tu aimais beaucoup, le micro à travers lequel tu donnais la joie aux Centrafricains. Tu l'as laissé aujourd'hui. Et ce qui est bien dans l'hommage d'aujourd'hui, les confrères de Guira FM, la station dans laquelle Ghislain a travaillé, a remis aujourd'hui son micro ou encore ses outils de travail à son garçon. Et c'était émouvant, très touchant. 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
1: C'est tout ce qu'elle se passait. 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Et puis cette fille n'est pas pour toi. Aujourd'hui tu es heureux. 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

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Merci mingi Michael Jackson. Donc voilà un soldat qui est tombé au front avec voilà son arme à la main. Allez, Radio Ndikiluka, on y va maintenant. Michael Jackson, merci. C'est...

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3: Bel après-midi Chris, Chanel Demango, bel après-midi à tous. Les derniers hommages ont été rendus ce matin au journaliste et animateur Ghislain Dina Korngoïta au stade Omnisport de Bangui. Membres du gouvernement, proches, habitants de Bangui et nombreux professionnels des médias ont fait le déplacement. Les activités socio-économiques ont repris au PK12 au lendemain du renversement d'un gros véhicule qui a fait au moins 6 morts. Même si la vie reprend progressivement son cours, les signes du drame restent visibles sur les lieux. Et puis dans l'Ouampende, les autorités locales de Bozoum multiplient les initiatives en faveur de la paix et du vivre ensemble au village d'Anayaré, à 45 km sur l'axe Bokaranga. La semaine dernière, elles ont réuni les différentes communautés de la localité autour d'une campagne de paix. L'objectif, renforcer la cohésion sociale et encourager le développement local. En sport football, la 19e journée de la Super League s'est achevée hier à Bangui. Les deux dernières rencontres ont été disputées au stade Barthélemy Bouganda. Les Anges de Maïgaro ont été battus par l'AS Douane sur le score d'un but à zéro. Dans l'autre match, le DFC 8 a largement dominé l'Olympique Réal de Bambari 7 buts à zéro. La compétition se poursuivra à Berberati conformément au calendrier. 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
1: C'est l'heure de suivre les annonces sur Radio Ndikeluka. La direction de l'Institut des sciences paramédicales porte à la connaissance du public centrafricain que les candidatures au concours d'entrée au titre de l'année académique 2026-27 sont ouvertes dans les filières comme licence en sciences infirmières, sciences obstétricales, sciences nutritionnelles, sciences biomédicales, sciences de rééducation et de réadaptation kinésithérapie, sciences assistants de santé, assistants de laboratoire, assistants accoucheurs. L'Institut des sciences paramédicales met à la disposition de ses étudiants un centre d'encadrement pratique moderne et entièrement équipé, offrant un environnement d'apprentissage réaliste et innovant pour développer des compétences professionnelles indispensables au métier de la santé. La date limite de dépôt des candidatures est fixée au 5 novembre. Une déclaration de recette vous sera remise contre un versement de 15 000 francs CFA de frais des dossiers. Les concours se dérouleront du 9 au 10 novembre. Le secrétariat est ouvert de 8h à 15h30 du lundi au vendredi et les samedis de 8h à 12h. La direction porte à l'ombre des candidats ayant obtenu leur baccalauréat ou un diplôme équivalent et n'ayant pas encore retiré leur attestation de succès et ceux qui sont en attente de l'authentification de leur diplôme à la DEC de déposer leur dossier de candidature sous réserve de leur diplôme. 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Toute personne désireuse d'apprendre à écrire, lire et compter pour une meilleure insertion socio-professionnelle pourra venir s'inscrire. 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

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Et dans le cadre de la mise en œuvre du projet IEKIAOKO 2 dans la préfecture de la Mambéré-KDI, l'ONG de droit centrafricain échelle appui au développement en partenariat avec l'Institut de recherche et d'application des méthodes de développement IRAM lance un appel à candidature pour pourvoir le poste d'expert en génie civil responsable de la mise en œuvre de la composante infrastructure du volet IRAM du projet IEKIAOKO 2. C'est un poste de salarié à temps plein basé à Berberati avec de fréquents déplacements dans les différentes communes d'intervention du projet. C'est un contrat à durée déterminée de 20 mois. Le profil recherché doit correspondre aux critères comme formation supérieure de niveau Bac plus 3 en génie civil et autres diplômes équivalents, minimum 4 ans d'expérience professionnelle exigée en matière de conception des plans et des vies des infrastructures, le suivi des travaux et d'expérience soutenue dans l'élaboration des dossiers d'appel d'offres, expérience avérée dans la passation de marché, grande capacité à structurer le milieu, à renforcer les capacités des parties prenantes locales, sens du partenariat, grande capacité rédactionnelle, maîtrise de l'outil informatique et des logiciels de conception, des infrastructures, aptitude à conduire une moto en milieu urbain et rural, titulaire du permis A1B, fiche de poste à consulter au siège de l'ONG Échelle assise à Benzvi, en face de l'école Benzvi ou à Berberati à la base de la Croix-Rouge française, assise en face du stade ou encore à demander par mail à asmadb@yahoo.fr ou appeler au 72 79 69 54 ou a.hassan@io-6-voletiram.org ou encore 73 26 97 18. Ce n'est pas tout, hein. Le dossier à fournir, une lettre de motivation, un CV ne dépassant pas 4 pages, les copies des diplômes, les copies des certificats de travail et ou attestation de stage et au moins 3 références d'anciens employeurs. La date de clôture de dépôt des dossiers est fixée au mardi 20 octobre 2026 à 15h. Les dossiers sont à déposer au siège de l'ONG Shell à Benzvi, en face de l'école Benzvi, soit à Berberati, à la base de la Croix-Rouge française, aussi en face du stade. Les candidatures féminines en sont fortement encouragées. Procédure de sélection, pré-sélection sur dossier, test de compétences, entretien oral, signature de contrat. La lettre de motivation est adressée au secrétariat et adressée au secrétaire exécutif d'échelle notaire Béné. Les dossiers déposés ne seront pas restitués. Bangui, 5 octobre, le secrétaire exécutif d'échelle Alain-Serge Magui.
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0: Atmos, Frenet, Frenet, voilà, gars, gars, comme ça, le gars, il me dit, ton meilleur roman de prison.
1: Eh, mon enchant, ton pic, Fada, a platin, la coule, pas de bison.
0: Papa, quoi, il parle là. Parala.
2: Merci.
0: Et ça, la personne m'a permis ça là et puis n'a pas été autonome.
2: Ah, permis, nous, comme cliché, on va le bito coucher là, mais on fait
0: ok, papa, là, descend.
2: Oh,
0: Mais ça, finalement, vous voyez un
1: doigt.
0: Est-ce qu'elle a télégué quoi? Oui,
2: maman.
0: Voilà, face à la face, plusieurs égales.
3: Voilà,
0: merci, maman. Plusieurs égales vie. Bas,
3: je
0: crois que
3: vous avez dit
0: Il faut aller à la wana, il a sanctionné la correctement, c'est un des bas.
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0: Heure à Bangui, même heure sur l'ensemble du territoire national. Le point d'actualité est toujours avec Astrid de Bonheur Collingué. Bel après-midi Astrid.
3: Une fois de plus, bel après-midi Christian Eldemango, bel après-midi à tous. Les derniers hommages ont été rendus ce matin au journaliste et animateur Ghislain Dinakor Goïta au stade Omnisport de Bangui. Membres du gouvernement, proches, habitants de Bangui et nombreux professionnels des médias ont fait le déplacement. Les activités socio-économiques ont repris depuis ce matin au PK12 au lendemain du renversement d'un gros véhicule qui a fait au moins 6 morts. Même si la vie reprend progressivement son cours, les signes du drame reste visible sur les lieux. Dans l'Empendé, les autorités locales de Bozoum multiplient les initiatives en faveur de la paix et du vivre ensemble au village d'Anayeri à 45 km sur l'axe Bokaranga. La semaine dernière, elles ont réuni les différentes communautés de la localité autour d'une campagne de paix. L'objectif, renforcer la cohésion sociale et encourager le développement local. En sport, football, la 19e journée de la Super League s'est achevée hier à Bangui avec 2 matchs au stade Barthélemy Bouganda. Les Anges de Maïgaro ont été battus par l'AS Douane sur le score d'un but à 0. Dans l'autre match, DFC 8 a largement dominé Olympique de Bombari 7-0. 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

Richard de Villegrande, Céline Dion. Dans exactement quelques secondes, on va suivre Parole d'enfant avec Elvire Kintombé et son invité.

0: petit Lucas. Parole d'enfant.
1: Dylan Barrow.
2: Merci.
1: Tonyo.
2: Ya d'accord.
1: Ah, beaucoup m'ont dit merci au dé Dylan. Attends, tu as une quoi soit.
2: Ben baba c'est qui? Ta dodo. Oh moi, Dylan. Ah, d'accord, mais ça non.
1: Ah, toi, il m'a dit jusqu'à mon cas, mais ni. Bon, bien, mon Dylan, c'est qui?
2: Dylan.
1: Ok. Bon, Dylan, mon gars, il est quoi là?
2: Non, il est quoi?
1: Né, mon gars, il est quoi là? 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
2: Minga, elle, madame Kilomène.
1: Madame Kilomène?
2: C'est Eva.
1: Ah, Philomène, la montée Kilomène, ça peut être Dylan.
2: Philomène.
1: Ok, Johnny. Et puis, on commence à mandar à Yahweh. Donc, ils ont commencé à mandaka là. Qu'est-ce que c'est bien, mingi papa, maman, il est à la zoï.
2: Il est à la paix.
1: Ah, Dylan. Faut tenir, maman, il faut en bien
2: paix. Il faut en mal, maman, il faut en
1: paix. Oh. Il faut en mal, papa, maman, il faut en paix. Johnny. Combien est-ce que c'est mingi et Dylan?
2: Kokona, ma congo.
1: Et puis, tu as beaucoup de monde qui a été en train de se faire.
2: Qui est docteur?
1: Regarde, docteur. Ok, ça bien, Mingi. À quoi fait mon peindre des profs, mon appendre, Mingi Dylan?
2: Merci.
1: Je n'ai bon cas, il était mon bon jour, il m'a mon bain, il était encore à peine. Comme mon goïko, la reçu, mon goïko, je n'ai pas de petit combat, c'était mon gars docteur.
2: T'as la main de nous.
1: Merci, au revoir, Dylan.
2: Au revoir.
1: A qui t'a pas mis à qui fait des mots, Dylan, hors de moi, le Kenango, ta, le sœur de mon petit divine providence. Comment tu en as demandé à Mbetina Ngusula et tu vois intérêt qui est Kéré qui était Tibé Kwasinga.
3: Merci Elvire. Tu n'es pas sûr que tu es en bas de la soirée dans le Bégé Tilinga. Maman, je continue à ce que tu es en train de faire. Tu es en train de faire.

0: mais.
1: Arrêtez vos bêtises. Là, je suis un peu fatigué. Je dois me rendre en ville pour aller voir les documents de mon jet privé. Voilà. Donc, écoutez, Barry, tu me sers du condo et des spaghettis et tu donnes l'autre là à papa et bébé et un peu du cofinalé. Voilà.
2: Quand tu me mets le cofinalé, maman, toi comme cher, le cofinalé, le comme
3: il y a.
1: Mais c'est pour papa, Barry, je te dis quoi.
3: Bah, profitez bien, ma sœur, mais cofinalé, une bigo, mouche, avant, je suis mis à gagner aussi.
1: Il a raison. Avant, on cultivait le coton.
0: Oui.
1: Et on exporte le coton.
3: Oui.
1: J'ai même des usines en Europe pour le coton. Mais malheureusement, ces usines sont en faillite. Vous avez détruit votre usine ici à Linga. Vous voyez? Donc, il a parfaitement raison de ne pas cultiver. Mais moi, j'ai 2500 hectares de coton en Europe. Il peut aller là-bas cultiver.
0: Bon, Kala. Merci.
1: Tu n'as pas le passeport, tu n'as pas le temps. Je peux te mettre une vision, tu peux aller le temps. Quand en Europe, nous sommes en faillite, nous sommes
0: en guerre. Encouragez-moi.
1: Pour votre information, j'ai mis Papa Biscuit là-bas. Il en fait le travail en Europe.
3: Mais
1: oui, il
2: est
1: en Europe. Il est mieux là-bas. Là-bas, il y a un numéro. Une voiture. Finalement, mon père s'est
2: Il y a un bâmo, il y a un bâmo. Il y a un bâmo.
4: Là, comme on a dit, à Doumanana, ouais. Actuellement, il y a un coton, coton, le Sumba, ouais. Le Gombi, il y a un matel, quoi.
5: Et puis, ouais,
4: mon Gombi, mon Zatosum, il y a un Gombi à fond, quoi. Bon, finalement,
1: courage, amenez-moi vos cotons. Amenez-moi vos cotons, j'ai pu payer. Allez, allez,
5: faites
4: des habits avec. Tenez-moi, tenez-moi, comment mon raison. Il faut écrire les boules, si tenez, écrire un bel système, si tu en dessous. Écrire, il y a un coton, parce qu'il soit petit, il y a un Ginja, la coton, il y a un cotable, il y a un souci, avec Dunginja, et qui voit qui car. Et puis, c'est un Ginja, tu gogoti.
3: Et puis, après, tu vas bien.
5: Pourquoi n'a ni quoi, maman?
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3: Pourquoi il bat à Iso Quapper? À quoi d'un
5: autre? Il faut
1: inattiler sur comment entretenir le coton, comment exporter le coton, comment amener le coton. Parce que là, je suis en train de voir comment amener la terre de l'Europe pour pouvoir cultiver le coton. Mais voilà, je peux vous amener tout ça. Il y a une usine de fabrication de l'huile de coton chez moi.
4: Il y a une usine de fabrication de l'huile
2: de coton chez moi.
4: Je suis un peu plus de temps.

Et dans le cadre de la mise en œuvre du projet IEKIA Accord dans la préfecture de la Mambiré KDI, l'ONG du droit centrafricain Ishiel appuie au développement en partenariat avec l'Institut de recherche et d'application des méthodes de développement IRAM lance un appel à candidature pour pourvoir le poste d'expert en génie civil responsable de la mise en œuvre de la composante infrastructure du volet IRAM du projet IEKIA Accord 2. C'est un poste de salaire à temps plein basé à Berberati avec le fréquent déplacement dans les différentes communes d'intervention du projet. C'est un contrat à durée déterminée de 20 mois. Le profil recherché doit correspondre aux critères comme formation supérieure de niveau Bac plus 3 en génie civil ou autre diplôme équivalent, minimum 4 ans d'expérience professionnelle exigée en matière de conception des plans et des infrastructures de suivi, des travaux, expérience soutenue dans l'élaboration des dossiers d'appel d'offres, expérience avérée dans la passation de marché, grande capacité à structurer le milieu, à renforcer les capacités des parties prenantes locales, sens du partenariat, grande capacité rédactionnelle, maîtrise de l'outil informatique et des logiciels de conception des infrastructures, aptitude à conduire une moto en milieu urbain et rural, titulaire du permis A, A1, B. Fiche de poste à consulter au siège de l'ONG, échelle 6 à Benzville, face de l'école Benzville ou à Berberati, à la base de la Croix-Rouge française 6, en face du stade ou encore à demander par mail à asmagbe@yahoo.fr, téléphone 72 119 69 54 ou à asan@io-6-volet-iram.org, téléphone 73 26 93 18. Alors dossier à fournir, une lettre de motivation, un CV ne dépassant pas 4 pages, et la copie des diplômes, les copies des certificats de travail ou attestation de stage, au moins 3 références d'anciens employeurs. Date de clôture du dépôt des dossiers fixée au mardi 20 octobre à 15h00. Les dossiers sont à déposer au siège de l'ONG Echel à Benzville, à Berberati, et aussi les candidatures féminines sont fortement encouragées. Procédure de sélection. Pour sélection sur le dossier, test de compétences, entretien oral, signature de contrat. La lettre de motivation est adressée au secrétaire exécutif d'Echelle, signé Alain Serge Magbi. 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

à l'attention des différentes associations dans le cadre marin du Simon, dans le cadre de la mise à jour du fichier des différentes associations dans le ressort de sa juridiction. Le maire du 4 marin du Simon lance un appel vibrant à tous les responsables des dites associations qui l'organisent. À leur intention, une réunion le jeudi 8 octobre dans la salle de conférence de la dite mairie à 8h30. Ce notable bénéficiaire des documents juridiques, statuts, règlements intérieurs, récépissiers, agréments. Et ceux qui n'en l'ont pas encore peuvent venir à le présent communiqué qui prend effet à la date de sa signature tient lieu de convocation individuelle. Par ailleurs, toute personne connaissant les intéressés est priée de bien vouloir leur en faire part. Fait avant le 7 octobre, le maire du 4 marin du Simon, Obed Josué Fidakwa. 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

Eskino, à côté de ma cicatrice, Africa, la Godobe, et retirons au connu les caractères de Ténégouima. 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

minute santé. Encore bonjour à toutes et à tous. Aujourd'hui, nous parlons d'un petit plaisir qui nous accompagne presque partout. La musique. Une chanson peut nous donner envie de danser, nous rappeler un souvenir, nous calmer après une longue journée et parfois quelques notes suffisent pour changer complètement notre humeur. Quand nous écoutons une musique que nous aimons, notre cerveau réagit et peut libérer les substances associées au plaisir et à la récompense. Une musique douce peut également nous aider à nous défendre tandis qu'un cerveau plus rythmé peut nous donner de l'énergie et de la motivation. Pas besoin de musicien. Chanter, sous la douche, écouter sa playlist préférée en cuisinant ou simplement prendre quelques minutes pour écouter un morceau que l'on aime, ce sont de petites habitudes qui peuvent contribuer à notre bien-être. Alors aujourd'hui, pourquoi ne pas offrir quelques minutes de musique? Fermez les yeux, respirez profondément et laissez votre chanson préférée faire son travail. Parce que parfois, prendre soin de soi peut commencer simplement en appuyant sur lecture. Voilà, c'était là notre petite chronique. Bien notre santé, n'oubliez pas, prenez surtout soin de vous et puis mettez un peu de musique dans votre journée d'aujourd'hui. On se dit à la prochaine.

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1: 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Il est 16h, le Flash Info avec Boulevis Massambaye. Boulevis, bel après-midi.
2: Bel après-midi, Martine Rodé, confort d'écoute à tous. Les autorités locales de Bozoum multiplient les initiatives en faveur de la paix et du vivre ensemble au village d'Anaïré, à 45 km sur l'axe Bokaranga. La semaine dernière, elles ont mobilisé les différentes communautés de la localité autour d'une campagne de paix. L'objectif, renforcer la cohésion sociale et encourager le développement local. Et puis, les activités socio-économiques ont repris au PK12 au lendemain du renversement d'un gros camion qui a fait au moins 6 morts. Même si la vie reprend son cours, les signes du drame restent visibles sur les lieux. En RDC, l'opposition durcit le temps après la violence survenue lors des manifestations de septembre dernier. Dans un rapport publié ce lundi à Kinshasa, la coalition C64 exige des poursuites judiciaires immédiates et pointe du doigt la responsabilité des autorités nationales. Football, la 19e journée de la Super League a pris fin hier à Bangui avec deux matchs disputés au stade Bartholomew Buganda. Les anges de Maïgaro ont été battus par l'AS Douane sur le score d'un but à zéro. Le DFC 8 a largement dominé l'Olympique réel de Bombari 7 à 0. 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
0: Ton chien, il m'a donné un message là. Emma, pourquoi je suis à l'eau? Pourquoi Emma?
1: C'est ta préférée, mais les pères, un mot, il a bien la touché quand Mimingi a touché Mingi.
0: 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Ah, mon Mingi a le petit baguette, tu vois là?
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0: 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Moi, il y a ça, ton petit, c'est comme moi, j'ai moto. 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Et comment les gonades à ma tontine?
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Oh là là, Dieu donné à droite, il était non, 72, 29, l'odeur, allô? Oh là là, allô, en vrai. 72, 29,

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1: Oui, il est Bara.
0: Ok, il est Mara Bibetala, oui.
1: Avec les meetings de félicitations, là, il a aussi demandé de la idée. Là, il m'a bien indigné ça. Et tout le monde était bien indigné ça. Mais bon, d'après moi, il m'a dit que non. Alors, moi, déjà, c'est à la ouïe. Alors, là, il m'a dit que ça, il m'a dit que ça, il m'a dit.
0: 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Allô, Anselme.
2: Oui, voilà.
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0: 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Ok, singila mingi, bon, alors c'est quand tu mets à dire que tu as bonne chance, singa, qui a la passé gezo, certainement, il y a un de biatchani là. Hein, Guérimi, il dit, il y a un de biatchani là.
3: Ouais, alors, biatchi, il dissipe du temps.
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4: 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Boulevis, bonsoir.
5: Bonsoir Martine Audé, confort d'écoute à tous. Un dernier hommage a été rendu ce matin au journaliste et animateur radio Ghislain Dinakongweta au stade Omnisport de Bangui. Membre du gouvernement, proche habitant de Bangui et nombreux professionnels des médias ont fait le déplacement. Vous aurez plus de précisions dans nos éditions de 18h. Et puis, le sous-préfet de Kouich, dans l'Ampende, se réjouit du retour progressif de la paix dans sa localité. Une accalmie qu'il attribue notamment au désarmement volontaire des combattants des 3R. Entre-temps, les autorités local de Bozo multiplie les initiatives en faveur de la paix et du vivre ensemble au village d'Anaïré, à 45 km de Bokaranga. La semaine dernière, elles ont mobilisé les différentes communautés de la localité autour d'une campagne de paix. L'objectif, renforcer la cohésion sociale et encourager le développement local. Football, l'international centrafricain Osé Fulgence Mafuta a signé hier au Sénégal son nouveau contrat de 2 ans avec le club l'AIC Niari Tali de Dakar. Pour lui, cette prolongation récompense plusieurs années d'efforts. Cet attaquant centrafricain affiche également son ambition de retrouver les fauves de Bazoubongui pour défendre les couleurs nationales.
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0: Vous êtes toujours à l'écoute de votre radio de proximité, Radio Ndekiluka, comme chaque mercredi à 17h après l'émission Nouveaux Talents, c'est le tour de l'émission BAfrica au sport. Aujourd'hui avec Théonos Tepounika qui est déjà bien installé dans le studio. Ah Théonos, bonsoir.
1: Bonsoir Martin et Oli, bonsoir à tous les auditeurs de Radio Ndekiluka.
0: De quoi parlez-vous aujourd'hui dans cette émission?
1: On va parler du basketball avec la fin du championnat de la Ligue de Bangui, mais bien évidemment le démarrage du playoff est prévu pour la semaine prochaine.
0: Alors Théonos, bonne émission à vous.
1: Merci à vous Martin.
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0: Bonsoir à toutes et à tous et bienvenue dans BeAfrica Sport, votre rendez-vous sportif sur Radio Ndekeluka. Aujourd'hui, nous mettons le cap sur le basketball centrafricain avec un focus particulier sur le championnat de la Ligue de Bangui. Cette saison, 19 clubs masculins et 12 clubs féminins se sont engagés dans la compétition. Une saison qui arrive désormais à un tournant décisif puisque les playoffs débuteront la semaine prochaine. Alors, quel bilan peut-on tirer de cette phase de championnat? Quel a été le niveau de la compétition cette année? Quels sont les défis auxquels la Ligue de Bangui doit encore faire face avant le démarrage de la phase à élimination directe et surtout quelle perspective pour la suite de la saison? Pour en parler, nous recevons aujourd'hui les membres du bureau de la Ligue de Bangui de basketball. Avec eux, nous allons faire le point sur la compétition, analyser les performances des clubs et revenir sur les principaux enjeux avant le début des playoffs. Restez bien avec nous, on parle basketball, on parle sport centrafricain. C'est parti pour votre magazine BeAfrica Sport. Alors, comme l'annoncé à l'intro de cette émission, nous recevons aujourd'hui les membres du bureau de la Ligue de Bangui, bien évidemment, Monsieur Lionel Jospin Magombassa, qui est secrétaire général de la Ligue. Monsieur Jospin, bonsoir.
1: Bonsoir, monsieur le journaliste.
0: Appelez-moi Théoneste, c'est cadeau. Et ensuite, nous avons le vice-président de la Ligue de Bangui, Yann Aubry Damego Mando. J'espère que j'ai bien prononcé.
2: Non, c'est Yann Aubry Damego Mando.
0: Yann Aubry Damego Mando, c'est ça?
2: Mando. S'il te plaît.
0: Ah! C'est compliqué. D'accord, merci. Et surtout, bienvenue à Radio Ndekeluka.
2: Merci beaucoup, Théoneste.
0: Alors, appelez-moi Théoneste Pounika, l'émission c'est BeAfrica Sport. Alors, il y a plusieurs mois que la Ligue de Bangui a lancé sa compétition de cette saison et nous sommes à la fin et le tournant décisif commence bien évidemment la semaine prochaine. Dites-nous, Monsieur le Président, quel bilan faites-vous rapidement de ce championnat, du championnat de cette année?
2: Merci beaucoup, Théoneste. C'est d'abord un grand plaisir pour cette invitation parce que je pense qu'il fallait aussi qu'on fasse un point. Jusqu'à ce jour, la Ligue de Bangui a bien débuté et a bien fini les matchs de la saison régulière. Comme vous l'avez dit tantôt ici en prélude, nous sommes en train de préparer les playoffs, mais nous sommes très satisfaits du comportement des supporters, des joueurs et des responsables des clubs jusqu'à ce niveau parce que je pense qu'ils ont été super dans l'engagement dans les jeux et dans les comportements aussi dans les tribunes, même s'il y a certaines choses à déplorer. Mais d'une manière générale, sur les 19 clubs engagés chez les masculins et 12 chez les féminins, je pense qu'il n'y a pas eu vraiment un grand couac, qu'on va dire comme bug, mais ça s'est bien passé. Et nous remercions à travers votre antenne ici tous ces responsables de clubs qui nous ont accompagnés dans ce processus de la saison régulière.
0: Alors dans ce processus, monsieur le secrétaire général, l'année dernière ou bien cette année, c'était aussi difficile pour le démarrage parce que d'aucuns pensent que le championnat n'allait pas commencer, pire du côté des femmes. Vous, en tant que secrétaire général, comment avez-vous vu le niveau du championnat cette année? On rappelle aussi que vous êtes aussi un athlète en compétition, bien évidemment. Oui,
1: monsieur Théonès, il faut le dire, dans un premier temps, je dirais que le niveau était déplorable.
0: D'accord.
1: C'est dû au fait que ça fait beaucoup de temps, plusieurs mois, presque une année, les athlètes n'ont pas compéti. Mais à la fin, on a vu que le niveau a vraiment progressé avec des exemples palpables tels que du côté des dames avec l'équipe de CBC qui tapait les autres avec une différence de 30, 20 de quelques points. Mais arrivé à la fin, cette équipe avait eu vraiment du mal
0: à s'imposer,
1: ce qui justifie que le niveau a progressé à force de jouer. D'ailleurs, je rappelle que depuis presque 8 ans, aucune équipe au niveau de Bangui n'a enregistré 18 matchs pendant une saison régulière. Mais cette année, les équipes ont assez joué et nous sommes à la fin de la saison régulière et en préparatif des playoffs qui certainement va commencer au milieu de la semaine prochaine.
0: Mais pourquoi ne pas organiser ce championnat, par exemple, à 2 tours pour donner plus de matchs aux athlètes?
1: Organiser le championnat à 2 tours pour donner plus de matchs aux athlètes, là, théoriquement, c'est très facile à dire.
0: D'accord.
1: Mais au niveau de la Ligue, comme l'a souligné le VP, il y a des points qu'on doit encore revoir. il y a assez de difficultés, mais nous, en tant que leader, on a essayé de mettre la tête en avant, essayer d'organiser avec le minimum que nous en avons pour pouvoir faire jouer les équipes. Mais ce qui est sûr, peut-être la saison prochaine, nous allons voir dans quelle possibilité organiser le championnat à deux tours.
3: Alors, monsieur le vice-président, aujourd'hui, la Ligue de Bangui, on voit qu'il n'y a pas assez de gens qui viennent regarder les matchs comme avant, et c'est aussi difficile. Quelle stratégie vous êtes en train de mettre en place pour peut-être que lors de ces play-offs, de ces matchs de play-offs, que le centre Martin Gokko soit rempli ou soit full?
2: Merci beaucoup, Théonès. Je pense que la première phase de la stratégie, c'est en venant d'abord ici à Ndekeluka, parce que vous êtes beaucoup écouté, et je pense qu'à travers votre émission, nous allons passer l'information à tout amoureux du basket, que ce soit un professionnel, un amateur, les parents, les anciens, de revenir dans la salle. Nous avons vu que le public choisit les matchs, c'est normal, parce qu'une personne ne peut pas supporter toutes les 19 équipes. Donc là, c'est les playoffs. Il n'y a plus question de rester derrière et attendre que les jours de mon match. Nous souhaitons vraiment que les gens reviennent à travers les stratégies qu'on a décidé de faire ensemble dans le bureau. La première des choses, nous allons essayer de motiver les présidents de club en diminuant un peu le coût des entrées, parce que vous savez, quand vous êtes président de club et que vous faites venir par exemple 50 personnes, 30 personnes, pour 500 le ticket, ça fait beaucoup. On va essayer de faire un card d'abonnement pour les playoffs, uniquement pour les playoffs, pour les présidents des clubs, afin de les alléger à faire venir leur COP. De le supporter. Si d'habitude, on dit une bêtise, si permettez-moi le terme, Castor ramène 50 supporters qui payaient 500, on pourra essayer de voir comment diminuer le tarif, même pour le même nombre, pour que la salle aussi un peu soit full. La deuxième des choses, avec nos partenaires, chaque mi-temps, quelqu'un qui aura son ticket en main, il aura droit à une loterie numéroté, il pourra venir selon les jeux que nous mettrons pendant les pauses, pendant les 15 minutes de la mi-temps, de faire quelque chose. S'il réussit, il pourra aussi repartir avec des gadgets. Donc nous sommes en train de faire de telle manière à ce qu'il y ait la visibilité et surtout que d'aucuns ne restent chez lui, qu'ils viennent d'abord voir les matchs, après il pourra en décider.
3: Qui sont vos partenaires? Est-ce que, parce que si on part dans la salle là-bas, on ne voit pas assez de logos de sponsoring, et cette question de sponsoring en République centrafricaine est un véritable casse-tête chinois qui secoue ce milieu sportif en RCA. De votre côté là-bas, au niveau de la Ligue, les choses se font comment?
2: Merci pour la question. Je pense que je vais encore une fois utiliser votre canal d'appeler à un amour fraternel du basket. Nous faisons le basket parce que nous aimons le basket. Nous ne faisons pas le basket parce que nous pouvons le faire. Non, c'est un amour d'abord et après le pouvoir vient. C'est vraiment un casse-tête avec les sponsors. Là, actuellement, nous avons Cash 236 qui nous accompagne. Si vous voyez deux fois avec les gadgets déjà pour les récompenses. Nous avons abordé le sujet avec d'autres partenaires qui nous ont répondu tardivement, mais qui veulent s'aligner sur les playoffs. Le travail en amont a été fait, ça a été soumis, nous sommes toujours dans l'attente, donc nous espérons que tous ceux qui nous écoutent, qui peuvent être partenaires, qui peuvent être sponsors, qui peuvent profiter des playoffs de la Ligue de Bangui, de passer des informations concernant leur entreprise ou leur visibilité, nous vous donnons la possibilité, pendant ces playoffs, de venir avec ce que vous pouvez, et en contrepartie, on va s'assurer que tout ce qui est support de communication, vous y serez. Tout ce qui serait pause, vous pourrez aussi passer des informations concernant votre entreprise. Donc, c'est toute cette manière de faire que nous voulons vraiment mettre en place. Mais je t'assure que les partenaires ont peur. Et ils ont peur, c'est normal, parce que les gens, ça fait des années, les gens n'ont pas eu le temps d'aller vraiment dans le terrain, dans les stades, s'il vous plaît. Donc, ce qui fait que quand le stade est vide, le partenaire se demande, est-ce qu'il va venir avoir un retour sur investissement? Oui, ils vont avoir un retour parce que ce sont les playoffs, ce ne sont plus les matchs de saison régulière. Quand nous voyons que AB est passé, Nutek est passé, 92 est passé, Castor, ce sont des clubs de renom issus des quartiers. Donc, déjà, ces gens-là vont venir. Et aussi, sur la communication, j'avais oublié de le dire, on prévoit mettre les matchs à partir de 16h. Oui. On aura un match des filles et un match des garçons. ça va pas être lésé une journée pour les filles. Non, celui qui vient au stade à 16h regardera un match des filles et 18h il aura le temps de regarder un match de garçons avant de rentrer chez lui. Parce qu'on veut permettre à tous ceux qui travaillent de finir à 15h ou 16h, même 17h, au moins d'avoir la chance de voir un seul match avant de rentrer.
3: Alors, merci pour ces éclaircissements. De votre côté, monsieur le secrétaire général, oui. Aujourd'hui, on a parlé du niveau, vous avez dit que le niveau a progressé. Mm-hmm. Mais aujourd'hui, si une équipe centrafricaine, un club de la Ligue de Bangui va être champion, oui. Qu'en est-il de la prochaine étape? Est-ce que ce club va participer au tournoi de la Basketball Africa League? Les jeux vont se faire comment? Et du côté féminin que du côté masculin?
1: Bon, déjà pour vous répondre, monsieur Théoneste Pounika, pour cette saison, je dirais que aucune équipe de la République centrafricaine va participer à l'éliminatoire de l'autre là, du Basketball Africa League, parce que nous sommes déjà en retard. La FIBA a déjà confirmé les équipes qui doivent participer à cette compétition. Donc là, nous sommes en retard. Mais ce qui est sûr, nous sommes en train de faire de notre mieux pour pouvoir finir avec cette saison. Je pense à la fin de ce mois et reprendre une nouvelle saison à partir de novembre pour nous permettre de tomber sur la même longueur d'onde avec ceux de l'international. Comme ça, ça va nous permettre la saison prochaine de faire une participation effective à cette compétition.
3: Mais est-ce que vous mettez un accent particulier sur le championnat féminin? Parce que ça fait peut-être 4 ans que les filles n'ont pas joué.
1: Oui.
3: Elles sont de retour, elles sont revenues. L'automatisme, ça vient un peu. Mais aujourd'hui, l'année prochaine ou bien dans 2 ans, espérons-nous avoir une équipe centrafricaine solide issue des joueuses de la Ligue de Bangui?
1: Je répondrai par oui. D'entrée en jeu, lorsque vous m'avez posé la question sur le niveau du championnat, j'avais donné comme exemple une équipe qui joue le championnat féminin. Ça veut dire qu'on met un accent particulier sur le championnat féminin, ce qui se témoigne par l'organisation des playoffs où nous avons jugé mieux que les deux playoffs, tant du côté des hommes et du côté des femmes, se déroulent au même moment, au même temps. Donc tous les jours, il y aura deux matchs à partir de 16h, le premier chez les dames et le deuxième chez les garçons à partir de 18h. Comme ça, ça va par exemple te permettre à toi, Théonès Pounika, de finir ton émission à partir de 17h, 17h30, faire un saut au niveau du Centre National de Basketball pour pouvoir vivre en live ce qui se passe.
3: Alors, Monsieur le Président, est-ce que vous avez fixé les objectifs? Bien sûr que quand vous étiez venu sur la Ligue, il y a des objectifs qui ont été fixé,
1: oui.
3: Par rapport aussi au démarrage du championnat. Aujourd'hui, on est en train d'aller vers une phase décisive, mais est-ce que les objectifs fixés sont-ils atteints, selon vous? Si c'est oui, à combien de pourcents?
2: Je te dirais oui. On va dire à 82%, voire 85%. Parce que, Théonès, comme tu l'as constaté dernièrement et que j'ai déjà eu la chance de le dire avant moi, nous sommes à plus de 342 matchs joués. 19 clubs fois 18 matchs joués. Nous sommes à plus de 342 matchs joués. Nous voyons déjà que juste en saison régulière, on a un taux de réussite des 18 matchs qui se sont joués. Même s'il y a eu des cas de report, mais tous les matchs se sont tenus. Tous les matchs se sont gagnés et homologués. C'est déjà une réussite qu'on a pu noter dans nos objectifs. La deuxième partie, c'est que nous nous sommes rendus compte qu'au départ, c'était un peu lent. Mais après, au fur et à mesure où les matchs ont commencé par continuer, le niveau a augmenté, comme le j'ai dit ici, et surtout chez les filles, c'est à 100% la réussite. On va dire 100%, pourquoi? Parce qu'il y a 4 ans, les filles ne jouaient pas. Il y a 2 ans, les filles ne jouaient pas. Et ils jouaient juste des tournois dehors, des open court. Mais là, nous nous sommes rendus compte qu'il y a des filles dans notre ligue, au niveau de Bangui, qui aiment le basket, qui veulent jouer le basket, mais qui n'ont pas eu les moyens d'exprimer leur talent. Mais là, juste au début de notre mandat, nous avons mis en place ce système. Je remercie beaucoup la marraine du basketball féminin qui nous soutient surtout dans cette tâche-là, où nous avons pu organiser le championnat des filles qui ont, eux, joué 11 matchs par équipe, fois 12, nous sommes aussi à beaucoup de matchs joués, Théonès. Donc, juste sur le côté technique, c'est une réussite. Les matchs se sont bien déroulés, il y a eu moins de couacs, il n'y a eu pas de casse. tout s'est passé normalement, côté masculin comme côté féminin, c'est déjà une réussite. S'il n'y a pas le côté technique, tout ce qui est administratif ne sert à rien.
3: Alors dites-nous, quels sont les défis que la Ligue de Bangui doit encore faire face avant peut-être le démarrage de cette phase à élimination directe?
2: Je pense que, comme tu as dit ici, c'est surtout le côté sponsoring et partenariat. C'est un très gros problème au niveau de la Ligue, et je pense que c'est au niveau de toutes les ligues, parce que, comme j'ai dit, ils veulent un retour sur investissement. C'est un très grand problème, parce que le plus les sponsors arrivent, le plus on a les mains moins liées pour se permettre certaines dépenses au niveau des playoffs. Nous allons faire des choses, mais vous savez qu'il y a, ça fait plus d'une dizaine d'années que le champion de la Ligue de Bangui sorte pas vraiment avec quelque chose, comme cagnotte. Nous nous sommes fixés comme objectif d'avoir une cagnotte.
3: De pour combien?
1: On a dit probablement 1 million.
3: Mais c'est petit.
1: Ça ne veut pas dire que c'est 1 million.
3: Mais c'est petit.
1: Mais c'est commençons d'abord à...
3: Non, c'est 1 million combien?
1: On ne sait pas. On a dit.
2: On ne sait pas encore, parce qu'on sait qu'au moins, si on peut se dire 1 million...
3: Pourquoi n'avez-vous pas fixé 5 millions par exemple?
2: Non, sur fonds propres, on sait qu'avec 1 million, on peut tenir déjà nous. Ouais. S'il n'y a pas de sponsors, s'il y a les sponsors, les clubs, vous-même, qui serez toujours avec nous au bord du terrain, vous allez voir que ce serait plus. Parce que quand il y a les sponsors, je pense qu'on va dépasser 2 millions.
3: Mais après, ça se dit souvent comme ça, mais quand c'est fixé comme ça, même si les sponsors viennent, c'est difficile d'augmenter la cagnotte. On a vu dans certaines compétitions.
2: Nous allons vous prendre à témoin. En plus de cette émission aujourd'hui, que s'il y a les sponsors, vous serez avisé d'abord avant le jour de la finale et vous verrez. Parce que nous sommes dans un optique où ça va pas être donné dans les enveloppes. D'accord. Il y aura un grand ticket comme on le fait pendant les fêtes du 1er décembre, remis officiellement à tout le monde. Le montant sera dessus et ça sera pas quelque chose qu'on va cacher.
3: Mais de votre côté, monsieur le secrétaire général, oui. Est-ce que vous avez mis, par exemple, impliqué la mairie de Bangui, par exemple, dans l'organisation de ces activités?
1: Je répondrai, pardon, mais...
3: Vous n'avez pas pensé à ça?
1: Non, on n'a pas pensé à ça, mais là, tu viens de nous donner...
3: Parce que après, il y a les fêtes de la République qui arrivent. Souvent, quand il s'agit de l'organisation des compètes ou des trucs, c'est la course de pirogue, le match de football, tout. Mais, et pourtant, le basketball, la RCA, est au moins 2 fois championne du continent.
1: De ce côté, j'avais essayé de penser à ça, mais d'après les informations que j'ai en ma possession, c'est pas la mairie de Bangui qui gère ça. C'est une affaire du gouvernement. Du coup, avec certaines réunions qu'on a eu à faire avec le bureau, on a fait une projection qu'à la fin de cette saison, et on va essayer de titiller ceux qui font partie du gouvernement pour pouvoir avoir une chance éventuellement d'organiser cette compétition, je dirais, à la saison qui suit.
3: Alors, lors de ces playoffs, on va voir qu'il y aura beaucoup de choses, mais les meilleurs, par exemple, le meilleur joueur du championnat, oui, cette année, sera-t-il primé? En d'autres points.
1: Oui. Non, mais c'est honnête. Au fait, nous on s'est dit, oui, même si on ne va pas offrir le ciel à ce meilleur joueur, oui, mais il y aura un minimum du genre un petit trophée, une petite enveloppe et autres.
3: D'accord. En dehors de... Oui, allez-y, monsieur.
2: Oui, je veux s'ajouter. Il n'y aura pas que le meilleur joueur,
3: d'accord,
2: de la saison. Mm-hmm. Nous sommes sur un optique où il peut y avoir quelqu'un qui a été meilleur sur la saison régulière, sur les 342 matchs, mais au niveau des playoffs, qui ne sera pas bon.
3: D'accord.
2: On aura un meilleur joueur de la saison.
3: D'accord.
2: Sur les deux côtés, féminin comme masculin, mm-hmm, on aura un meilleur joueur des playoffs, des finales des playoffs, côté masculin comme côté féminin. Nous allons aussi essayer de récompenser les meilleurs supporters de cette saison, supporters, ceux qui vont assez faire du bruit. Oui. Donc ceux qui nous écoutent doivent être présents, parce qu'eux aussi, ils seront primés. Ouais. Nous aurons le meilleur coach de la saison. Mm-hmm. Nous aurons même les officiels de table qui seront aussi primés par rapport à leur performance. Vous voyez qu'on veut faire beaucoup, mais il faudrait vraiment que les sponsors nous accompagnent.
3: D'accord. Je vois tout ce qui me plaît dedans souvent, parce qu'il y a un côté... On a souvent besoin de ces gens, mais ces gens ne sont jamais pris en compte.
2: Ouais.
3: C'est non, ça non, non, je ne vais pas lui. D'accord. Et effectivement, monsieur le président, dites-nous, en dehors de ce championnat, est-ce que la Ligue a prévu aussi organiser d'autres activités, par exemple, quand on voit, par exemple, on voit K54 en France, on voit les All-Star Games, tout et tout. Est-ce que la Ligue a prévu aussi faire d'autres activités qui est extra-championnat?
2: Merci beaucoup, Théoneste. Cette année, après les playoffs, nous aurons le All-Star Game qui va réunir les meilleurs de tous les clubs ainsi que les encadreurs. Ce sera un moment de joie. Ce ne sera plus la compétition. Ce sera déjà fini. Mais nous allons essayer de raviver l'amour autour du basketball à travers le All-Star Game. Et je pense que la semaine passée aussi, extra championnat aussi, on a organisé un tournoi de 3 contre 3 avec la Fédération africaine de basketball. Donc, nous sommes dans une optique de vision où il n'y a pas que le championnat qui doit primer. Tout ce qui est attrait à la balle orange doit être vécu par tout le monde. Il y aura des licenciés 3 contre 3 qui ne voudront pas jouer le 5 contre 5. Il y aura d'autres qui vont rester ici. Il y aura d'autres qui vont faire autre chose. Donc, je pense qu'il y a beaucoup de choses. Et là encore, nous avons en prime un tournoi de 1 contre 1 organisé avec un partenaire. Nous attendons toujours son retour pour que nous puissions aussi le faire.
3: Est-ce qu'il y aura le freestyle lors de peut-être des matchs du playoff?
2: Bien
3: sûr. Par exemple, nous qui ne connaissons pas le basket, on vient et puis voilà, on est entre nous pour voir peut-être ces 5 balles qui peut mettre dedans, combien tout ça. Est-ce qu'il y a des petits trucs qui va, mais aussi peut-être des jeunes de 5 ans, de 10 ans qui viennent. Et puis voilà, est-ce que vous
1: Attendez,
3: avez prévu...
1: Monsieur Théonès Pounika, avant de vous répondre, j'aimerais d'abord vous poser une question.
3: Non, et... ici c'est moi qui pose la question.
1: Non, mais je peux aussi poser.
3: D'accord.
1: Alors, est-ce que vous étiez présent le 30 avril dernier lors du lancement du championnat?
3: Bien sûr. J'ai vu les trucs.
1: Qu'est-ce que vous avez constaté?
3: J'ai constaté beaucoup de choses, beaucoup d'activités.
2: Oui. Mais répondez.
1: Il y en avait eu.
3: Oui.
1: Il y en avait
3: non,
1: eu.
3: Non, mais peut-être c'est pour le début. Peut-être oui. À la fin, vous n'allez pas.
1: Il y avait la danse, il y avait les concours de tir à 3 points. Les
3: mais vous avez choisi les gens parce que vous n'avez pas pris les gens au hasard.
1: Il y a même le coach Gabin Marida qui avait remporté.
3: Non, mais attends, parce que le concours de tir, ce que je dis, c'est quoi? Parmi les spectateurs qui viennent, on dit peut-être on a besoin de 5 personnes qui veulent se lancer en fait.
1: Mais coach Gabin était spectateur le jour là.
3: Mais parce que c'est le coach Gabin.
2: Non, j'ajoute. Oui. C'est pourquoi si on revient un peu en arrière, j'avais dit à l'entrée des playoffs, il y aura des tickets qui seront numérotés. Oui. Nous prions tous ceux qui voudront venir regarder le match, qui veulent repartir avec quelque chose en main.
1: S'acquitter de leur ticket.
2: Il faut vraiment payer les tickets. Arrêtez de passer par le couloir noir parce que on se rassure.
3: Mais c'est vous qui laissez les gens.
2: Nous sommes en train de nous rassurer d'une manière très ferme.
3: Mais c'est la Ligue.
2: Je pèse bien les mots. Non, très c'est... ferme. Qu'il n'y ait pas de passage en sourdine. Pourquoi? Parce que les tickets numérotés, on va faire la loterie à la mi-temps. Peut-être vous-même, on va vous donner le micro. Monsieur Théonès, appelez-nous, un ticket au hasard. Ça va commencer par exemple de 1 à 400. Si vous dites 50, 20, celui qui a son ticket, lui-même il se lève, il vient sur le terrain et ça commence. Vous-même vous allez voir.
3: D'accord, donc ça veut dire que les playoffs nous préparent du lot. C'est oui. le Super 8, exactement. Ce Super 8, ça va commencer quand exactement? Parce qu'on a parlé de la semaine prochaine, comme présent, parce que les Centrafricains se posent peut-être cette question tout comme moi, pour dire, oui, on va commencer tant, et puis c'est quand on va aller voir les matchs, quand on se prépare déjà pour les matchs. Voilà. Hey, mais attends, moi je vais poser une question, ils ont rejeté.
2: Non. Ce qui est sûr... Oui. Ça commence la semaine prochaine.
3: D'accord.
2: Et ça,
3: mais la date n'est pas encore décidée.
2: Non. La date n'est pas décidée parce qu'on doit d'abord tenir une réunion technique avec tous les clubs,
3: d'accord,
2: les informer avant de vous passer l'information. Vous serez dès la fin de la réunion technique, ou bien vous-même vous serez convié.
3: D'accord. Ça sous-entend que... Et ça va durer combien de temps?
2: Nous sommes sur un délai de 3 semaines.
3: C'est quoi la formule déjà?
2: La formule, ce serait...
1: Les éliminatoires directs, ça va se jouer sur 3 tours.
3: 3 tours.
1: Donc la première, oui, aller-retour.
3: Et le dernier match.
1: D'abord aller-retour.
3: D'accord.
1: Au meilleur de 3 matchs. Donc si une équipe remporte 2 matchs,
2: c'est fini.
1: Elle est qualifiée.
3: D'accord.
1: Mais s'il y a égalité, il y aura un troisième match pour les départager.
3: D'accord. Tout comme la finale se jouera aussi comme ça?
1: Non, la finale va se jouer sur 5 matchs.
3: Ah ouais, 5 matchs.
1: Ouais.
3: D'accord.
2: C'est du lourd.
3: Ça va. Mais après aussi, en termes de communication, comme vous l'avez dit, est-ce que la Ligue a pensé à impliquer, par exemple, ceux qui sont dans la com, les médias, tout et tout, pour qu'il y ait, on appelle ça comment, que les informations soient vraiment reliées au temps réel, en temps réel, pour que les gens puissent savoir ça, par exemple?
2: Oui, tout à fait. Peut-être que nous n'allons pas vers tous les médias, mais je pense que la plupart des médias, on les approche. Les responsables de notre commission presse et communication sont toujours en contact avec eux. C'est pourquoi vous voyez dans vos journaux, vous avez toujours les scores de match. Ça veut dire que même si on ne parle pas, il y a d'autres personnes après qui vous relaient l'information, si vous n'êtes pas là ou bien si vous êtes là, qui vous donnent encore un peu plus d'informations sur tout ce qu'il y a à faire. Maintenant, nous allons appeler les médias. Comme on est arrivé ici, nous sommes en train de faire les tours des antennes pour passer les informations, puisque chaque radio a son auditoire. Nous pensons qu'en passant, en faisant le tour, nous allons faire du mieux encore sur la communication. Et là, d'ici deux jours, il y aura le plan de communication exceptionnel. Je pèse bien les mots, mais c'était honnête. Des players qui vont sortir.
3: Oui, il y aura les plans qui vont sortir.
2: Oui, qui vont sortir. Et nous allons faire de telle manière à ce que tout ce qui se passera sur le plan communicationnel vous soit partagé. Et nous allons aussi vous inciter à aussi un peu booster pour que les gens remplissent les playoffs.
3: D'accord, merci. Alors, c'est sur ça que nous allons passer à la version en langue nationale. L'émission, c'est bien Africa Sport. 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
3: 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Mais est-ce qu'il y a un écart entre niveau du championnat aussi, le niveau du basketball, du haut niveau après?
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3: 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Mon doigt type d'outils très stratégique et il a beaucoup de mouvements. Oui. 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C'était à la tirer.
1: 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New Tech a marqué jusqu'à 143 points et puis Galactic Angba on a 30 quelques un truc comme ça. 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

0: que Mingue a pas les
1: joueurs. 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
0: Non, mais parce que si vraiment il était né, il était nazo, bah il aussi tombe nazo. Amena il a besoin, quoi, c'est moyen père, mais aussi a besoin de volonté. Ou parfois il ban était bon, il négligeait côté ça, mais aussi à que Mingue est aussi, après il y a encore on a plus de visibilité, tout et tout. Voilà, Mingue est en ça. Est-ce que Ligue a pensé nani, Mingue est en ça, parce que là quand il ban à la montagne aussi a eu podium à peso, Gekazo, à Kadina Lete parquet et puis ouais.
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3: C'est-à-dire qu'il n'a phase éliminatoire direct. Moi, soit gagné, moi, oisiment. Mais il qui joue ni la Super 3. C'est-à-dire qu'aujourd'hui, Athéna qui joue aller-retour, comme dans le basket question, tu goulas verrage à Edapé. Tongana, équipe n'a gagné match Oko Oko, à Kegouina, troisième match, il était un départage là. Mais Tongana, équipe Oko a gagné deux premiers matchs, Asia Koni, le qualifié direct. Et na demi-finale, il qui joue même, toujours meilleur, dit trois matchs. Sauf que na finale, il qui essaie de copier na bangita mundu kete, il qui joue super 5, et puis ton équipe solo et Kengangu l'ont gagné trois matchs, a déclaré le champion.
0: D'accord. 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
3: Oui, monsieur Théonès, mon posé va demander une question qui monte. Est-ce qu'ils ont accent dans l'outil championnat de Waliso depuis 4 années à Grissat? 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Accent ni a qui témoigné dans la formule ti organisation, ti play au seuil définir. 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

0: Là, je suis un peu fatigué. Je dois me rendre en ville pour aller voir les documents de mon jet privé. Voilà. Donc, écoutez, Barry, tu me sers du condo et des spaghettis. Tu donnes l'autre là à papa et Bibi et un peu du cofinalé. Voilà.
1: Quand tu me mets café n'est pas. Maman, tu vois comme ne me café n'est pas comme il est.
0: Pêche pour papa, Barry, je te dis quoi.
2: Oui, profitez bien, ma sœur, mais café n'est pas. Je suis un peu plus de café n'est pas.
0: Il a raison. Avant, on cultivait le coton. J'ai même des usines en Europe pour les cotons. Mais malheureusement, ces usines sont en faillite. Vous avez détruit votre usine ici à Linga. Vous voyez? Donc, il a parfaitement raison de ne pas cultiver. Mais moi, j'ai 2500 hectares de coton en Europe. Il peut aller là-bas cultiver.
3: Bon, Kala. Si,
0: tu ne peux pas passeport, tu ne peux pas le faire. Je ne peux pas le faire. Je ne peux
2: pas le faire.
0: Kala, en Europe, nous sommes en faillite.
3: Encouragez-moi. Kala.
0: Pour votre information, j'ai mis Papa Biscuit là-bas. Il est en train de travailler en Europe.
3: Il est mieux là-bas.
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4: 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Bon finalement courage
0: là de vous faire ça koto. Amène moi vos cotons, j'ai plus payé. Allez
4: allez faire des habits
5: avec. 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
0: pa la bagne. Il faut une atelier sur comment entretenir le coton, comment exporter le coton, comment amener le coton. Parce que là, je suis en train de voir comment amener la terre de l'Europe pour cultiver le coton. Et voilà. Je peux vous amener tout ça. Il y a une usine de fabrication de l'huile de coton chez moi.
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7: 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L'Institut universitaire God School, école de formation des cadres et hauts cadres, manager du développement de demain, a le plaisir d'informer les étudiantes et étudiants, les professionnels de la gestion des entreprises et des administrations du droit et la science politique et autres que la rentrée administrative 2026-2027 dans le cadre du système est prévue pour le 3 octobre 2026. 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La direction de l'Institut des sciences paramédicales porte à la connaissance du public centrafricain que les candidatures au concours d'entrée au titre de l'année académique 2026-2027 sont ouvertes dans les filières suivantes. Licence en sciences infirmières, licence en sciences obstétricales, licence en sciences nutritionnelles, licence en sciences biomédicales, licence en sciences de rééducation et de réadaptation kinésithérapie, assistant de santé, assistant de laboratoire, assistant accoucheur. L'Institut des sciences paramédicales met à la disposition de ses étudiants un centre d'apprentissage pratique, moderne et entièrement équipé, offrant un environnement d'apprentissage réaliste et innovant pour développer les compétences professionnelles indispensables au métier de la santé. La date limite de dépôt des candidatures est fixée au 5 novembre 2026. Une déclaration de recettes vous sera remise contre un versement de 15 000 francs CFA de frais de dossier. Le concours se déroulera du 9 au 10 novembre 2026. Le secrétariat est ouvert tous les jours ouvrables de 8h à 15h30 et le samedi de 8h à 12h. La direction porte à l'endroit des candidats ayant obtenu leur baccalauréat ou un diplôme équivalent et n'ayant pas encore retiré leur attestation de succès et ceux qui sont en attente de l'autorisation l'authentification de leur diplôme par la direction des examens et concours de déposer leur dossier de candidature sous réserve de leur diplôme. L'Institut des sciences paramédicales est situé juste à 150 mètres du rond-point du 8e arrondissement sur l'avenue du général Mbaïkwa. Téléphone 74 16 30 30 76 31 00 00. 00. La direction prie toute personne de bonne volonté à l'écoute du présent communiqué et connaissant les candidats intéressés de bien vouloir leur en faire part. ISP, le numéro 1 des établissements privés d'enseignement supérieur en santé publique. Dans le cadre de la mise en œuvre du projet IEC OCO 2 dans la préfecture de la Mambéry Kadéi, l'ONG de droit centrafricain échelle appui au développement en partenariat avec l'Institut de recherche et d'application des méthodes de développement IRAM lance un appel à candidature pour pouvoir le poste d'expert en génie civil responsable de la mise en œuvre de la composante infrastructure du volet IRAM du projet IECO-OCO-OUSSE. C'est un poste de salarié à temps plein basé à Berberati avec de fréquents déplacements dans les différentes communes d'intervention du projet. C'est un contrat à durée déterminée de 20 mois. Le profil recherché doit correspondre aux critères suivants. Formation supérieure de niveau Bac plus 3 en génie civil ou autre diplôme équivalent. Minimum 4 ans d'expérience professionnelle exigée en matière de conception des plans et devis des infrastructures, de suivi des travaux, expérience soutenue dans l'élaboration des dossiers d'appel d'offres, expérience avérée dans la passation de marché, grande capacité à structurer le milieu, à renforcer les capacités des parties prenantes locales, sens du partenariat, grande capacité rédactionnelle, maîtrise de l'outil informatique et des logiciels de conception des infrastructures, aptitude à conduire une moto en milieu urbain et rural, titulaire du permis A, A1B. Fiche de poste à consulter au siège de l'ONG Shell 6 Benzvi en face de l'école Benzvi ou à Berberati, à la base de la Croix-Rouge française 6 en face du stade ou encore à demander par mail à asmagbe@yahoo.fr, téléphone 72 79 59 54 ou à hassan@io-6volotiram.org, téléphone 73 26 97 18. Dossier à fournir, une lettre de motivation, CV ne dépassant pas 4 pages, les copies des diplômes, les copies de certificats de travail et ou attestation de stage, au moins 3 références d'anciens employeurs. La date de clôture de dépôt des dossiers est fixée au mardi 20 octobre 2026 à 15h. Les dossiers sont à déposer au siège de l'ONG Échelle à Benzvi, en face de l'école Benzvi, soit à Berberati, à la base de la Croix-Rouge française 6 en face du stade. Les candidatures féminines sont fortement encouragées. Procédure de sélection, présélection sur dossier, test de compétences, entretien oral, signature de contrat. La lettre de motivation est adressée au secrétariat exécutif Échelle. Notez bien, les dossiers déposés ne seront pas restitué, signé Alain Serge Magbé. Le doyen de la faculté des sciences économiques et de gestion, FASEC, de l'université de Bangui, informe les bacheliers de série B, série C, D, G2, G3 et industriel, GC, GE, GM et SI que la date limite du dépôt de dossier pour les concours d'entrée dans les filières professionnelles fixée initialement le 7 octobre 2026 à 12h est reportée au 14 octobre à 12h. Les nouveaux bacheliers 2026 peuvent déposer leur dossier de candidature sous réserve de la délivrance du bac. Les épreuves se dérouleront initialement le 10 octobre à 7h et reportées au 17 octobre. L'entrée en salle est conditionnée à la présentation d'une pièce d'identité. Le doyen de la FASEC prie toute personne connaissant les intéressés de bien vouloir en faire part. Le bureau provisoire.

le samedi 10 octobre à 12h précise, dernier délai. Il prie toute personne à l'écoute du président communiqué, connaissant les intéressés, de bien vouloir leur en faire part. Dans le cadre de ces interventions en République centrafricaine et en partenariat avec le HCR, l'ONGI dédié met en œuvre le projet autonomisation et accès aux services financiers pour l'atteinte d'un des résultats du projet ci-dessus dédié. Lance l'appel d'offres numéro 003 pour l'acquisition et la distribution de 300 animaux, dont 150 chèvres et 120 porcs, plus 30 moutons en âge de reproduction aux bénéficiaires du projet dans les localités de Bongumba, Bangui et environ Samba et Boubouy. Les fournisseurs intéressés par cet appel d'offres peuvent obtenir gratuitement les dossiers complets du lundi au vendredi de 8h30 à 15h par courrier électronique en adressant la demande à adminrca@dedi.org ou à télécharger également sur le site de Dedi. Le dossier, une fois rempli, est à déposer sous pli fermé au bureau de Dedi, 6 à Bangui, au quartier 6K2, deuxième arrondissement, rue 2099, rue en face de Palladium, troisième ruelle à gauche, sixième clôture à droite, portail noir. La date limite de réception des dossiers est prolongée jusqu'au 15 octobre 2026 à 16h30, signé la direction. 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Le ministre contrôleur général du secteur parapublic demande avec insistance aux responsables des structures citées ci-après de se présenter à son cabinet 6 au 4e étage à la primature le jeudi demain 8 octobre 2026 à 9h très précise pour une importante communication. Il s'agit de société ADS, société ASD, Afrique Service, AITAS Africa, Azerti Technologies, Artisan, Dessableur,
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0: 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Toute personne à l'écoute du présent communiqué connaissant, les intéressés priés de leur en faire part. 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Le ministre grand chancelier des ordres nationaux de Centrafrique à la présidence de la République rappelle avec insistance aux différents responsables des institutions, des sociétés publiques et privées, tant en province qu'à Bangui, que le délai prévu pour le retour des mémoires de propositions pour les distinctions honorifiques du 1er décembre 2026 est fixé au 12 octobre 2026 à 15h. À cet effet, il leur demande de faire acheminer les mémoires encore en leur possession à la grande chancellerie. Dépassé ce délai, les mémoires en retard ne seront plus traitées. Il prie toute personne ayant suivi le présent communiqué de bien vouloir en informer les intéressés. 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
2: 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D'abord, tu aussi, tu m'ouvres la poste, voilà. 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
0: 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Alors nous d'Afolon de Kiluka, merci. Fondation Suisse Bangui Power, merci. Bonne arrivée, merci. D'Afolon de Kiluka, allô. 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
1: 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Mais que Mania, son dit qu'on va passer de l'inga. Bouka, papa, il y a que Marco.
0: Oui.
1: Et puis même, on a l'équipe qu'on a, papa, qui court, Zako. 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
1: Il faut dire que quelqu'un qui a battu Bangui, nous a posté le Mayamba, nous a dit que si Pauline a battu Bangui, là, son zone, il y a un picobé comité de la chef de quête à battu Bangui. 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
1: Et voilà, merci Radio Ndikiluka, 19h32 sur les 100.9 FM.
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Depuis Lyon. 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
17: Il est l'heure de suivre le journal sur Radio Ndekeluka. C'est une présentation de Bolivis Massambaï. Bolivis, bonsoir.
18: Bonsoir Idrissaïa, bonsoir à tous. Au sommaire. Adieu, Ghislain Dinakor Nguita. Ce sont les mots des amis et connaissances venus ce matin rendre leur dernier hommage à ce journaliste animateur radio. Après le drame survenu hier au marché Pika 12, les commerces ont rouvert leurs portes ce matin. Reportage à suivre. Au sommaire également, après plusieurs années d'instabilité, la population de la ville de Kouy peut désormais vivre en paix. Football, l'international centrafricain Osé Fulgence Mafuta prête à regagner l'équipe nationale après la signature de son nouveau contrat dans un club sénégalais. Précision à suivre.
17: À la une de cette édition, un dernier hommage a été rendu ce matin au journaliste et animateur radio Ghislain Dinakor Nguita au stade Omnisport de Bangui.
18: Membres du gouvernement, proches, habitants de Bangui et nombreux professionnels des médias ont fait le déplacement. Edouard Rogossi était présent.
19: L'émotion était palpable ce matin au stade Omnisport de Bangui. Famille, amis, collègues et connaissances se sont réunis pour accompagner une dernière fois Ghislain Dinakor Nguita. Au cours de la cérémonie, plusieurs témoignages ont retracé le parcours d'un homme passionné par le journalisme et apprécié de ses confrères. Albert Stanislas Kumbubako, journaliste à la retraite.
20: Quand il est en Ndekeluka et quand il est à Guira, il fait la fierté de la presse. Dans l'animation, dans ses émissions, toujours le meilleur. Donc nous le pleurons, mais nous lançons un message à tous les journalistes. Il a laissé un vide, mais remplissons ce vide. Nous avons 20 radios. Battons-nous pour remplir, pour emboîter le pas à ce brave fils du pays dans cette carrière de la presse.
19: Dans son témoignage, Nina Verdian Nyabode, l'une de ses anciennes collaboratrices à Radio Ndekeluka, affirme que Ghislain Dinakor Nguita restera le souvenir d'un collègue respectueux, disponible et apprécié de tous.
21: Il n'était donc pas seulement un animateur parmi tant d'autres, il était devenu une voix familière, une voix que les auditeurs reconnaissaient et à laquelle beaucoup étaient attachés. C'est pourquoi son départ laisse un vide aussi particulier, parce que lorsque quelqu'un a contribué pendant des années à faire vivre une antenne, son absence ne se ressent pas uniquement dans les locaux de la radio. Elle se ressent aussi chez les auditeurs.
19: Même émotion pour Julie Prudence Wolosso, membre de l'association Diaspora de Fatima qu'il avait fondée. Sa disparition laisse un grand vide au sein de cette communauté.
22: C'est un frère qu'on a grandi ensemble dans le même quartier et après il est devenu le président de notre association. C'est un frère qui il est correct, il ne contredit pas des choses devant les gens. Si c'est oui, c'est oui. Si c'est non, c'est non. Il dit seulement la vérité devant les gens.
19: Décédé le 24 septembre dernier à Bangui, Ghislain Dinakor Nguita sera inhumé demain à Mongumba. Il laisse derrière lui une femme et quatre enfants.
17: Comme annoncé en titre, les activités socio-économiques ont repris au PK12 au lendemain du renversement d'un gros véhicule qui a fait au moins 6 morts.
18: Même si la vie reprend son cours, l'insigne du drame reste visible sur la lune. Le point avec Bonaventure Ngomba Katikiro.
0: Au PK12, dans la commune de Bégoua, le commerce a repris et la circulation est revenue à la normale. Sur le lieu de l'accident, quelques débris de bagages endommagés témoignent encore de la violence du drame survenu la veille. Curieux et riverains continuent néanmoins de se rendre sur place pour constater l'ampleur des dégâts. En parallèle, la mairie de Bégoua poursuit son opération de déguerpissement des occupants installés le long de la chaussée. Une démarche appréciée par Herman Gerville Kakou Damba, enseignant en journalisme.
1: Hier, j'étais vraiment un témoin vivant de ce qui s'est passé et c'était vraiment une désolation totale parce que les gens ne s'attendaient pas à ce qui s'est passé. Et ce matin, l'équipe de la mairie s'est réunie avec ces quatre et ils ont envoyé les polices municipaux sur le terrain qui sont venus dégager ces femmes qui vont tous à côté de la route là. Et ils ont fait le travail avec l'appui des gens qui ont des boutiques ici et ils ont fini par dégager ces femmes là afin de regagner le nouveau marché. Oui, la sécurité a correctement repris, les activités commerciales ont repris. Mais ce sont ces femmes là que la mairie a dégagé.
0: Pour le maire de Bégoua, Joie de Dieu d'Angoula, cette opération permet de faciliter la circulation des personnes, des véhicules et des biens.
2: Ce n'est pas seulement ce matin, c'est un travail qu'on a débuté il y a 2 mois. On a effectué un travail de déguerpissement et c'est ce travail-là qui continue. Même à la veille de ce drame, j'étais sur le terrain avec une équipe. On a donné des conseils, on a obligé les gens à rentrer dans le nouveau marché. C'est ce travail-là qui se poursuit jusqu'à ce matin. Comme vous le savez, après un drame de cette ampleur, toutefois, les gens sont crispés. Il y a des gens qui sont inquiétés, qui sont d'eux-mêmes et ils ont refusé de sortir sur la route. Et quelques rares qui se sont entêtés ont retrouvé une équipe de la mairie face à eux. Et après ça, j'ai vu que la circulation est libre.
0: De nombreux habitants saluent les premiers résultats de cette opération. Selon eux, le déguerpissement a permis de désengorger les abords de la route et de faciliter la circulation au PK12.
17: Le sous-préfet de Kouy dans l'Ouam-Pendé se réjouit du retour progressif de la paix dans sa localité.
18: Une accalmie qu'il attribue notamment au désarmement volontaire des combattants des 3R. Larry Mahalba est au micro de Armando Yangenji.
23: Je crois pour ma part que le gouvernement a fait des efforts pour appuyer très objectivement ce désarmement qui a pu donner des fruits et au travers les éléments des 3R qui ont volontairement décidé de remettre, déposer les armes. Et donc, nous ne pouvons que capitaliser et voir ce que nous pouvons faire pour les accompagner dans tout le processus.
24: Je crois que la question de restauration de l'autorité de l'État reste une dividende très importante pour la République. Et donc, nous avons la police qui n'était pas au rendez-vous. Aujourd'hui, nous avons la police qu'il faut renforcer en effectif. Nous avons la gendarmerie, nous avons les FACA et donc tout le monde est en contrôle et c'est ce que nous sommes en train de vouloir faire pour accompagner le processus.
18: La suite de cette interview est à retrouver dans le dossier du jour à la fin de ce journal.
17: Toujours dans l'Ouam-Pendé, les autorités locales de Bozoum multiplient des initiatives en faveur de la paix et du vivre ensemble au village d'Anaéré à 45 km sur l'axe Bokaranga.
18: La semaine dernière, elles ont réuni les différentes communautés de la localité autour d'une campagne de paix. L'objectif, renforcer la cohésion sociale et encourager le développement local. Les détails avec Frédéric Wagbino.
25: Cette rencontre de paix s'est déroulée au village d'Anaéré à 15 km et au village Tatale à 45 km, tous deux situés sur l'axe Bokaranga. Une campagne de sensibilisation qui a regroupé les communautés musulmanes et chrétiennes. Les organisateurs visent à réconcilier les deux communautés divisées ces derniers temps afin de promouvoir la sécurité et le développement. Georges Kassala, président de la jeunesse de
26: Anaéré.
27: Nous voulons reprendre notre cohésion sociale. Nous ne voulons plus de division au sein de notre communauté. Les agriculteurs doivent mener leurs activités champêtres en paix, tout comme les éleveurs. C'est ce qui permettra le retour de la paix dans la région.
25: Agriculteurs et éleveurs majoritairement dans la localité ont réaffirmé leur engagement à travailler ensemble pour la paix et le vivre ensemble. Amadou Orgo, délégué des éleveurs de la commune de Danaéré, promet de faire un travail de fond auprès de ses pères éleveurs.
28: Si nous maintenons ce rythme, la paix sera très bénéfique pour nous tous. Nous ne voulons pas aller plus loin dans d'autres
3: commune à cause de l'insécurité. Nous, membres de la communauté musulmane, refusons les manipulations qui nous divisent dans la localité.
25: Selon Michel Maëlle, maire de la commune de Danaéré, le respect des engagements pris par les acteurs communautaires demeure nécessaire pour favoriser le retour de la paix et le relevement de la commune.
4: Dans ma commune, je mobilise tout le monde en faveur de la cohésion sociale. Tous les acteurs de l'élevage et de l'agriculture doivent travailler ensemble pour lutter contre la violence. S'il y a des cas de destruction de chats et des tueries de bœufs, ils doivent s'entendre afin de trouver une solution et procéder aux réparations nécessaires.
25: À l'issue de cette rencontre, la préfète de Lompendé appelle les deux communautés à prôner la cohésion sociale et à intégrer le processus de paix initié par le chef de l'État. Frédéric Wabenou, du retour de la commune de Danaéré, Radio Ndekeluka.
17: Le journal se poursuit sur Radio Ndekeluka. La deuxième session criminelle se poursuit devant la cour d'appel de Bangui.
18: Hier, la cour criminelle a reconnu Stéphane Maosika coupable d'association de malfaiteurs pour son implication présumée au sein de la CPC. Son avocat Simplice Ngama annonce qu'il fera appel de cette décision. Nous l'écoutons au micro de Chris Roy Jordan Badingbe.
5: La justice a été rendue au nom du peuple centrafricain. À partir du moment où cette décision a été rendue, que je sois satisfait ou pas, j'ai d'autres voies de recours à suivre. C'est la voie de pourvoi en cassation. Il nous a accordé un délai de 3 jours pour nous pourvoir en cassation. Mais dans tous les cas, ce que j'ai eu à déplorer, ce que j'ai eu à plaider dans ce dossier, dans les faits de la cause, il n'y a pas d'intention coupable. Hein. Il n'y a pas d'intention coupable pour la simple raison que mon client a été kidnappé depuis qu'elle a fondé. Et quand on parle de kidnapping, ça veut dire qu'il a été pris de force. Pris de force, il a tenté de s'échapper, il a été menacé. Menacé, il s'est retrouvé avec les forces rebelles au niveau de Bandoro. Quand ils ont appris qu'il devait être frappé par les alliés, ils se sont retrouvés au niveau du moins Sido. Sido Tchad, c'est là où il s'est organisé pour quitter Tchad, pour se retrouver vers le côté centrafricain. Malheureusement pour lui, quand il est arrivé, il va se retrouver malheureusement entre les mains d'autres personnes. Ils se sont battus pour qu'on puisse penser que c'est un rebelle qui serait peut-être en fuite.
17: 108 stagiaires contrôleurs des douanes ont reçu ce matin leur diplôme après 11 mois de formation théorique et un mois de stage pratique.
18: Cette cérémonie marque également le retour officiel de l'établissement à son siège statutaire dans la capitale centrafricaine. Le point avec Jeff Dao.
6: Stagiaire contrôleur Ednan Bongo, deuxième de la promotion, prêt à recevoir le diplôme, à vos ordres.
7: Dans la cour de l'école inter-état des douanes, parents, autorités administratives et invités ont assisté à la sortie officielle de la 23e promotion des contrôleurs des douanes, baptisée promotion Frédéric Théodore Inamo. Après 12 mois de formation, ces nouveaux cadres s'apprêtent à mettre leurs compétences au service de leur administration respective. Stéphie Narcisse Dingbo, de la République du Congo et major de la promotion, exprime sa satisfaction.
8: Je suis émoustillée, si je pourrais le dire. Je suis en mesure et je suis capable de mettre en pratique tout ce que j'ai appris parce que j'ai pas été en formation pour rien. J'ai passé 11 mois de formation, j'ai fait un mois de stage et ce stage a été pour moi un moyen de m'imprégner dans le milieu professionnel. Donc je suis donc en mesure d'appliquer tout ce que j'ai appris ici à l'école inter-état des douanes de la CEMAC.
7: Douma Pitainga, directeur général de l'école inter-état des douanes, appelle les récipiendaires à plus de responsabilités après cette formation.
9: Chers lauréats, au moment où vous allez recevoir vos diplômes, je vous invite à mesurer pleinement la portée de cet instant. Vous quittez aujourd'hui le statut de stagiaire pour entrer dans celui de professionnel, appelé à exercer avec responsabilité au service de vos pays respectifs. Soyez fiers de votre métier, digne de votre uniforme et incorruptible dans l'exercice de vos fonctions. Je vous exhorte à faire de votre carrière un parcours placé sous le signe de la compétence, de l'intégrité, de la discipline et du service.
7: Cette 23e promotion regroupe 108 stagiaires, 64 Tchadiens, 35 Congolais, 7 Équato-Guinéens, un Gabonais et un Centrafricain. Aucun Camerounais n'y figure cette année. Une diversité qui témoigne du caractère régional de l'établissement, désormais réinstallé à son siège statutaire de Bangui.
17: Au Mali, l'armée et ses partenaires russes de l'Africa Corps ont repris hier la ville de Kidal dans le nord du pays.
18: Les indépendantistes du FLA et leurs alliés djihadistes du Jenim liés à Al-Qaïda ont quitté la ville avant l'arrivée de l'armée malienne et leurs alliés russes. Pour justifier ce retrait, le FLA invoque la protection des rares populations encore présentes à Kidal, mais aussi la préservation de ses hommes, armements et véhicules.
26: Mmh.
17: Football international centrafricain José Fulgence Mafouta a signé hier au Sénégal son nouveau contrat.
18: C'est un contrat de 2 ans avec l'AIC Niaritali Gondaka Biscuiterie, le NG pour José Fulgence Mafouta. Cette prolongation récompense plusieurs années d'efforts. L'attaquant centrafricain affiche également son ambition de retrouver les fauves de Bazou Bongui pour continuer à défendre les couleurs nationales. Nathan de Saint-Stéphane Ngombe, l'agent depuis Dakar.
10: C'est une évolution importante pour moi. C'est une évolution pour moi. Je suis venu au Sénégal avec l'objectif de progresser et de me rapprocher du football professionnel de haut niveau. Aujourd'hui, cette opportunité avec mon nouveau club me permet de franchir une étape, de gagner en expérience et de continuer de travailler pour atteindre mes objectifs. J'ai beaucoup d'autres rêves. Pour moi, ce n'est pas une finalité. Je veux continuer à bosser, à progresser, à réaliser de grandes performances avec mon club. Je sais que pour y arriver, il faut beaucoup de travail et de rester humble et de saisir chaque opportunité. L'équipe nationale centrafricaine reste pour moi un objectif très très important. Je suis fier d'être centrafricain et ce serait un immense honneur pour moi de représenter mon pays. J'aimerais aussi voir de plus en plus de joueurs centrafricains évoluer dans les championnats professionnels à l'étranger. Et par la grâce de Dieu, on arrivera.
17: La 19e journée de la Super League a pris fin hier à Bangui avec 2 matchs disputés au Stade Barthélemy Boganda.
18: Les Anges de Maïgaro ont été battus par l'AS Douane sur le score d'un but à 0. Dans l'autre match, le DFC 8 a largement dominé l'Olympique Réel de Bombari, 7-0. Entre-temps, la suite de la compétition va se poursuivre à Berberati conformément au calendrier.
17: À l'international, Lionel Messi a disputé hier son dernier match avec l'Argentine.
18: L'Abbé Céleste Saint-Pépons s'est imposé 3-0 face au Bénin. Pour ses adieux, Messi s'est illustré avec un but et 2 passes décisives. À la 10e minute, le match a été brièvement interrompu pour une ovation du public. À 39 ans, le capitaine argentin tourne la page après 22 années sous le maillot national. Champion du monde en 2022 et vainqueur de 8 ballons d'or, il quitte également la sélection avec 208 matchs, 126 buts et 70 passes décisives. C'est la fin de cette édition sur Radio Ndekeluka. Merci de l'avoir suivi. Excellente soirée à tous.
17: Bolivis Massama, merci, à demain.
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17: Vous venez de suivre dans nos journaux, le désarmement volontaire des ex-combattants du groupe armé 3R a favorisé le retour progressif de la paix à Kouy dans l'Ouam Pendé. Dans le dossier du jour de ce mercredi, le sous-préfet de Kouy, Larry Mahalba, se réjouit du climat sécuritaire actuellement dans sa zone. Il est au micro de Armand Nguengendi.
13: Monsieur Larry Mahalba, bonjour.
14: Bonjour.
13: La situation sécuritaire est relativement calme ces derniers temps à Kouy après le désarmement des éléments des 3R. Globalement, quelle est la situation actuelle sur le terrain?
23: Je crois pour ma part que le gouvernement a fait des efforts pour appuyer très objectivement ce désarmement qui a pu donner des fruits et au travers les éléments des 3R qui ont volontairement décidé de déposer les armes et donc nous ne pouvons que capitaliser et voir ce que nous pouvons faire pour les accompagner dans tout le processus.
13: Donc ça veut dire que Kouy est actuellement sous contrôle des forces loyalistes, je voulais parler des forces armées centrafricaines.
23: Je crois que la question de restauration de l'autorité de l'État reste une dividende très importante pour la République. Et donc, nous avons la police qui n'était pas au rendez-vous. Aujourd'hui, nous avons la police qu'il faut renforcer en effectif. Nous avons la gendarmerie, nous avons les FACA et donc tout le monde est en contrôle et c'est ce que nous sommes en train de vouloir faire pour accompagner le processus.
13: Nous savons que Kouy est le bastion des 3R qui contrôlait le terrain il y a cela quelques jours, mais actuellement, est-ce qu'on peut dire avec exactitude qu'il n'y a aucun un élément de 3 heures dans la ville de Gaulle.
24: Nous pensons que le processus DDR a deux options. Réintégration dans les forces de défense et de sécurité et ensuite la réinsertion socio-économique et appui aux communautés hautes. Et donc, tous ceux qui ont opté pour leur intégration, nous l'avons fait. Ils sont rentrés dans la République et aujourd'hui ils ont abreu des galons et c'est ça dans le cadre de la République. Entre-temps, pour ceux qui doivent être formés, ces questions d'infrastructure, nous les avons mis à Bukaranga. Bukaranga, c'est 40 km chez moi ici et ils sont là-bas. Ils sont en train d'être formés et maintenant, on a décidé aussi s'il y a encore d'autres qui peuvent revenir dans la République, ils doivent revenir. Mais dans la ville, il n'y a aucun élément des 3 heures. Nous ne mentons pas au nom des gens, parce que quand on dit Cui, les gens pensent que Cui, c'est Far West ou tout ça, moi je ne sais pas moi tout.
13: Ça veut dire que dans la ville de Gaulle, qui est le chef-lieu de la sous-préfecture de Cui, il n'y a aucun élément. Dans la sous-préfecture se trouve encore d'autres éléments de 3 heures, comme à Sanglim, à Kaita par exemple.
24: Je pense que Sanglim, c'est une ville de Cui. Moi je suis sous-préfet de Cui. Et donc, Sanglim, c'est 10 km de chez moi. Je commande Bouzou, je commande plein de villes. Et donc,
13: il y a des 3 heures là-bas.
24: Il n'y a pas de 3 heures.
13: Où sont-ils?
24: Il n'y a pas de 3 heures. Aujourd'hui, nous sommes en train de négocier pour voir le poste à Sanglim, des douanes et tout ça. Nous allons essayer de le faire à la frontière. C'est question d'infrastructure qui nous pose problème et nous allons nous y battre.
13: Voulez-vous nous dire, M. Mahalba, que le groupe 3 heures est dissous, c'est cela?
24: Je ne peux que vous confirmer. La dissolution des 3 heures, c'est après l'accord de N'Djamena. Et donc, tout le monde est rentré dans la République. C'est comme ça que tout le monde a sa part de responsabilité. Et quitte à nous d'assumer cette responsabilité et dire aux enfants de revenir dans la République.
13: Sur le terrain, la présence de l'armée ne suffit pas. Si les FACA sécurisent la région, l'absence de la police, comme vous l'avez vous-même dit, bloque le travail de la justice et retarde même la restauration de l'autorité de droit, de l'état de droit, j'allais dire. Face à ce vide sécuritaire, quelle démarche concrète avez-vous déjà menée pour remédier à cette situation?
24: L'État reste un État et l'État est en train de se battre et donc il n'y a pas absence des policiers, mais le gouvernement a tout fait pour envoyer des policiers à De Gaulle et donc c'est question d'effectifs qu'il faut voir renforcer. Et donc pour les questions de FACA, c'est question d'effectifs qu'il faut aussi renforcer parce que c'est une zone sensible et nous ne pouvons que plaider pour cette réalisation.
13: Donc oui, en ce moment, la sécurité est rassurée.
24: La sécurité au rendez-vous. Tout le monde va à ses occupations et tout le monde est libre.
13: Le manque criant d'infrastructures dans cette région, les fonctionnaires et agents de l'État affectés se plaignent du fait qu'ils n'ont pas d'endroit pour travailler comme il se doit. Que fait concrètement le gouvernement après la libération de cette ville par les rebelles eux-mêmes qui ont déposé les armes?
24: Il faut chercher le terme adéquat. N'appelons pas des rebelles, c'est des gens que le chef de l'État aussi a tendu la main, qui sont revenus dans la République. Maintenant, quelles sont les infrastructures? À Cui, il n'y a aucune infrastructure construite par l'État. Et le gouvernement est en train de se battre pour construire. Les fonctionnaires qui arrivent, ils se plaignent. Pourquoi? Moi-même, chez moi, je les héberge, je les fais. Mais il faudrait que le gouvernement puisse nous appuyer très objectivement pour essayer de... Voilà.
13: Vous étiez hier dans le maquis avant d'abandonner et maintenant vous êtes sous préfet de Cui. Quel message lancez-vous à ceux qui continuent à tenir les armes?
24: J'invite tout le monde à venir galvaniser les cultivateurs en achetant des produits et des éleveurs qui n'ont pas de bêtes. Et donc, nous devons dépasser nos égaux et voir la République en paix.
13: Monsieur Larry Mahalba, merci beaucoup.
24: C'est à moi de vous remercier.

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1: Merci beaucoup à la rédaction de Radio Dikeluka, 20h22 minutes. À Tokwatala.
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0: prenez, voilà, gars, gars, gars, comme ça, le gars, il nous a fait tomber le manga prison.
1: Eh, mon agent, comme pique à Fada, à Platine, là, où on va diviser.
0: Papa, Babi, Barala. Barala.
2: Eh, merci.
0: Et ça, rapidement, mais a permis, ça là, et puis, n'a embêté au Tony.
2: A permis, nous, comme Grisha, on va vite coucher, là, mais on fait.
0: Ok, papa, là, descend. Mais finalement, il y a un doigt. Est-ce qu'il y a un doigt? Il y a un doigt. Voilà, face à la prudence est gagnée. Merci, maman. Prudence égale vie. Il faut aller voir, il faut sanctionner la correctement, c'est un débat.
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Allez, tout est bien qui finit bien. Merci à toutes et à tous. On se voit demain. On se voit demain à 18h. John Greenling. 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
1: Auditrices et auditeurs, bonjour et bienvenue dans Demain la Terre. À l'occasion de la rentrée scolaire, l'entreprise Pollution Plastique Notre Combat, PPNC, a mené la semaine dernière une campagne de sensibilisation à la protection de l'environnement auprès des élèves de plusieurs écoles de Bangui. De son côté, l'association Vision Verte RCA a procédé au planting des pépinières dans des établissements scolaires situés dans le 4e et 8e arrondissement de Bangui. Mais en quoi ces initiatives sont-elles importantes? Quel est l'état des écoles en cette période de la rentrée scolaire? Au-delà des plantings d'arbres et des sensibilisations des élèves, quelles mesures sont prévues pour protéger ces plants et assurer leur survie dans les mois et années à venir? Autant de questions que nous abordons avec nos deux invités, Ursula Dikoloum, membre de l'entreprise PPNC, et Guy Marius Galetia, coordonnateur de l'association Vision Verte RCA. Et dans notre rubrique recyclage, à la fin de cette émission, nous vous montrerons comment donner une seconde vie au carton usé. Comme chaque semaine, commençons par l'actualité environnementale. Planter des arbres pour faire grandir la paix, c'est le pari à la fois symbolique et écologique lancé vendredi dernier à Samba, dans la commune de Bimbo. L'association Femmes Courageuses en Action pour la Paix et la Sécurité, FECAPAS, a lancé la deuxième édition de la Semaine Nationale de la Paix. Cette année, l'action est mise sur la protection de l'environnement autour du thème « Un arbre pour la paix, un avenir meilleur pour les générations futures ». Emmanuel Sambolifis était présent au lancement.
2: À Samba, l'ambiance était à la fois festive et symbolique. Femmes, jeunes et autorités locales ont mis en terre les premiers plans de cette campagne. Pour les organisateurs, chaque arbre planté représente un engagement en faveur de la paix et de l'avenir des générations futures. Manuela Gérardine Kobambe, présidente de la FECAPAS.
3: Lorsqu'il faut construire la paix durable, il faut prendre toutes les dimensions. La dimension sociale, la dimension économique, la dimension environnementale en compte pour que la paix soit solidement enracinée dans nos communautés, soit solidement enracinée dans notre société. C'est pour cela que nous avons choisi symboliquement de faire un lien entre l'arbre qui symbolise la vie, l'espoir, la patience, parce que quand on plante l'arbre, on l'arrose, on l'entretient pour que demain il puisse prendre des racines et nous donner de l'ombre ou des fruits.
2: À travers cette initiative, la FECAPAS espère planter plus de 1000 arbres au cours des 12 prochains mois. Des séances de sensibilisation sont également prévues durant toute la semaine à Samba, ainsi que dans des arrondissements de Bangui. Monique Willikwe, première adjointe au maire du premier arrondissement de Bimbo.
4: Planter un arbre, c'est donner une vie. En tout cas, je sensibilise la population de Samba à planter et à prendre soin des arbres parce que l'arbre est égal à vie.
2: La Semaine nationale de la paix se poursuivra jusqu'au 8 octobre prochain. Les organisateurs invitent les habitants à s'approprier cette initiative en plantant eux aussi un arbre dans leur quartier ou à leur domicile.
1: Merci à vous, Emmanuel Sambolifis, et puis les autorités municipales de Baboua, dont la Nana Mambéré, sollicitent l'expertise du parquet afin de vérifier l'authenticité des permis d'exploitation dans les localités de Baboua et de Aba. La semaine dernière, le procureur près le tribunal de grande instance de Baboua a conduit une mission de vérification dans cette zone. Selon lui, certains exploitants utilisent des faux documents et exercent leur activité en toute illégalité. Retour sur cette mission avec Bélios Benjamin Abou.
5: Cette mission de vérification des permis miniers et cahiers de charges est une initiative de la nouvelle équipe municipale de Aba. Les notables constatent la présence massive de sociétés minières dans la région et dénoncent une exploitation excessive des ressources minières au détriment de la population. Jean-Alain Hamazida, maire de Aba.
6: Ici, quand nous nous rapprochons des Chinois, ils nous disent qu'ils ont déjà tout payé à Bangui. Ils nous empêchent de nous rapprocher d'eux avec des barrières des FACA. Depuis la présence des Chinois, personne n'est en mesure de nous présenter leur cahier des charges.
5: Les sociétés minières chinoises, à savoir Tianpao et Hamto Mining Company LTD, ainsi que les coopératives minières Hamjam de la société indienne et une société camerounaise chinoises opèrent dans la localité. Les autorités locales indiquent que leurs activités ne profitent pas suffisamment à la commune. Geoffrey Akabamako, procureur de la République près le tribunal de grande instance de Baboua, évalue leurs activités.
0: Les avis sont partagés parce qu'il y a des sociétés qui ont effectivement tous leurs papiers, qui ont promis de venir avec les cahiers de charges, mais par contre, d'autres n'en ont pas. Et nous les avons exhortés à produire ce document afin de faciliter le contrôle ou le suivi de la réalisation des projets qui sont inscrits dans ces cahiers de charges-là au niveau de la mairie.
5: Une rivalité entre les sociétés minières étrangères et les coopératives nationales est également apparue dans la région. Boniface Catin, PDG de la société Bessaye, explique sa situation.
7: On a commencé quoi en 2019.
8: Nous avons commencé nos activités depuis 2019. Nous faisons de l'exploitation manuelle parce que nous n'avons pas de machines. Jusqu'à aujourd'hui, tout va bien, mais les Chinois menacent de récupérer notre chantier et nous ne savons plus quoi faire.
5: Pour le parquet de Baboua, cette mission sur le terrain vise notamment à constater les éventuelles infractions, à recueillir les plaintes des riverains et à veiller à l'application rigoureuse de la législation centrafricaine sous peine de sanctions judiciaires. Belios, Benjamin Abo, de retour de Aba, à John de Keluka.
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1: Et puisque nous parlons du nettoyage et du planting d'arbres dans les écoles, intéressons-nous à la situation des établissements scolaires de Bayanga dans la Sangambaïré. Plusieurs écoles de la localité restent envahies par les hautes herbes, une situation qui complique la bonne organisation de la rentrée scolaire. Le point avec vous, Prosper Sekekwali, notre correspondant à Bayanga.
10: Cette rentrée scolaire dans la circonscription de Bayanga reste encore timide. En dépit de la faible mobilisation des élèves, les enseignants en fonction dans la ville ont démarré les activités scolaire, mais les salles de classe et les cours sont envahis par les hautes herbes. Jasmin Temo, chef de secteur du fondamental 1 de Bayanga 2, présente la situation de son secteur.
11: Précisément dans mon secteur, quand j'étais en tournée au cours de la semaine passée, et j'ai constaté que dans presque toutes les écoles, rien n'est prêt. Rien n'est prêt pourquoi ? Parce que toutes les écoles sont envahies par les mauvaises herbes. Et c'est le constat que je peux faire pour le moment, et ça c'est vraiment, c'est un constat de désolation. Le grand problème qui se pose, c'est le problème des parents, parce que les parents doivent savoir qu'ils sont déjà à la rentrée scolaire. Ils savent qu'ils devraient même prendre l'avance pour aller donc nettoyer les conditions scolaires afin de permettre aux élèves d'aller prendre des cours dans de bonnes conditions. Malheureusement, on constate qu'aucun parent ne se mobilise pour aller donc nettoyer les conditions scolaires.
10: L'association des parents d'élèves de Bayanga se mobilise déjà, mais la réticence de certains parents à désherber les cours et nettoyer les salles de classe constitue un obstacle. John Gafara, président sous-préfectoral de l'association des parents d'élèves de Bayanga.
12: Ce que nous avons fait pour le moment, c'est passer village par village, école par école, pour sensibiliser les parents, pour le mettre à jour, parce que beaucoup de parents ignorent qu'on attend le 5 octobre pour commencer à nettoyer les écoles, pour dire aux enfants d'aller à l'école, alors que c'est le moment où les parents devraient se mettre au travail pour l'entretien des écoles et pour préparer les enfants, dit que nous sommes déjà à la rentrée scolaire.
10: L'insuffisance d'enseignants qualifiés et le manque de manuels didactiques risquent de compromettre le bon déroulement des activités scolaires à Bayanga. La présence massive d'agents parents ne favorise pas la lutte contre la déperdition scolaire dans la ville. Bayanga, Prosper Sekekwali, Radio Ndekeluka.
1: Merci à vous, Prosper Sekekwali. L'entreprise PPNC et l'association Vision Verte RCA ont mené la semaine dernière une campagne de sensibilisation à la protection de l'environnement auprès des élèves. Elles ont aussi planté des arbres dans plusieurs écoles de Bangui. Au-delà de cette initiative, quelles dispositions sont prises pour protéger ces jeunes plants et garantir leur survie dans les mois et années à venir? Pour en parler, nous recevons Ursula Dikoloum, membre de l'entreprise PPNC, et Guy Marius Galetia, coordonnateur de l'association Vision Verte RCA. Madame Ursula Dikoloum, bonjour.
13: Bonjour, monsieur le journaliste.
1: À côté de vous, nous avons monsieur Guy Marius Galetia, bonjour.
14: Bonjour.
1: On va commencer par vous, madame Ursula. À l'occasion de la rentrée scolaire, l'entreprise PPNC a mené la semaine dernière une campagne de sensibilisation pour la protection de l'environnement à l'endroit des élèves dans des écoles. Alors, pourquoi avoir initié une telle action?
13: Ok, merci beaucoup, monsieur le journaliste. L'entreprise PPNC, déjà, c'est pollution plastique, notre combat. Après avoir vu la RCA dans sa totalité, nous avons essayé de parcourir les écoles. On s'est rendu compte que les établissements étaient vraiment sales. Et on ne pouvait pas rester spectateur. On a dit, on va d'abord se lever, aller palper de plus près tout ce qui ne va pas dans les établissements. Et c'est ce qui nous a poussé à aller vers ces enfants. enfants, de leur expliquer sur la base du thème « Mon école propre, mon engagement, ma responsabilité ».
7: Merci beaucoup à vous, Madame Karine Ursula. On va revenir vers vous ici, Monsieur Guy Marius Galetia.
14: Oui.
7: Entre-temps, votre association aussi, qui est l'association Vision Verte, avait procédé à la plantation de plusieurs pépinières dans les écoles situées dans le 4e et 8e arrondissement de Bangui. Pourquoi avoir choisi de planter des pépinières et quels problèmes concrets cette initiative cherche à résoudre?
14: Bon, c'est pour porter une sensibilisation, parce que il y a des enfants qui grandissent, il faut leur inculquer cette valeur de protection des arbres. Mmh. Le problème qui attire notre attention concernant la plantation de ces arbres, c'est que le réchauffement climatique est une réalité. Il faut se mettre la main à la pâte en commençant dès maintenant à lutter contre ce phénomène de réchauffement climatique.
7: Mmh. Donc, selon vous, vous avez initié cette campagne de planting d'arbres pour permettre aux élèves d'avoir de l'oxygène et lutter contre les réchauffements.
14: Là, c'est d'une part. De l'autre part, il faut leur inculquer, comme je l'ai dit tantôt, cette valeur de protection environnementale. Et puis, je pense que c'est ça.
7: Ok, mais nos auditeurs se demandent pourquoi avoir choisi que des écoles dans le 4e et 8e arrondissement de Bangui, alors qu'il y a plusieurs écoles dans la ville de Bangui.
14: On ne va pas s'arrêter à ce niveau. C'est comme on a dit, c'était un projet pilote. Donc, on a commencé par là. Aujourd'hui même, il y a eu une activité de ce genre à l'école La Kwanga dans le 2e arrondissement. L'année qui vient, ou peut-être dans les mois qui viennent, nous allons étendre ce champ d'activité à d'autres endroits.
7: D'accord, merci beaucoup, Monsieur Guimarus. On va revenir vers vous ici, Madame Ursula Karine. Quelles sont les écoles concernées?
13: Là, nous visons toutes les écoles qui se trouvent en RCA. Bien sûr, nous avons été tout dernièrement à la Renaissance parce que les responsables administratifs nous ont ouvert leurs portes très facilement. On n'avait pas eu assez de difficultés avec eux. Mais là, nous comptons visiter d'autres établissements, leur en parler et voir ce qui a lieu de faire après.
7: Mais lorsque vous étiez dans deux ou trois écoles, quel constat avez-vous fait de la situation, de l'environnement de ces écoles?
13: Déjà, le premier constat était de voir que le sol jonchait en déchets d'ordures, en déchets plastiques, je voudrais dire les déchets organiques étaient là. Mmh. Et les salles même, les enfants, eux, ils touchaient par-ci, par-là les murs. Et les déchets étaient vraiment en désordre dans les établissements. Donc c'était à première vue le constat qu'on avait fait.
7: Mais pourquoi l'accumulation de ces déchets plastiques?
13: Bon, parce que je dirais que les élèves n'ont pas été sensibilisés. Parce que si on leur avait inculqué les bons gestes, ils n'allaient pas faire ces comportements, ils n'allaient pas les réaliser. Mmh. Et alors nous, en tant qu'aînés, en tant que parents d'élèves aussi, on s'est dit, on ne va pas rester bras croisés. Mmh. Nous sommes partis leur enseigner les éco-gestes, les gestes fondamentaux sur le tri des déchets d'abord et où est-ce qu'ils peuvent mettre leurs déchets à partir de demain et d'aujourd'hui. On n'était pas partis seulement parler, on a accompagné ça par le don des bacs à ordures qu'on a offert gratuitement à ces établissements-là. Mmh. Et on a même fait une simulation avec les élèves et tous ensemble, ils ont commencé à le faire. Donc, nous pensons déjà que c'est parce que les élèves n'ont pas été sensibilisés à temps. Donc, s'ils avaient été sensibilisés, peut-être qu'on ne serait pas là aujourd'hui. D'où notre départ pour aller vers ces élèves dès la rentrée des classes.
7: Mais plusieurs Centrafricains dénoncent le fait que certains commerçants qui vendent aux abords de ces écoles sont à l'origine de l'accumulation de ces déchets plastiques, non?
13: Bien évidemment, parce que ce sont eux qui polluent le plus. Parce qu'ils vont dans des déchets plastiques. Mmh. Mais là, on ne va pas leur inculquer totalement la faute. Là, il s'agit de la faute de tout le monde ici.
7: Ouais.
13: L'on ne va pas pointer du doigt ni le gouvernement, ni le Centrafricain lambda. Mmh. Donc, si tous on se lève pour dire stop au plastique, il n'y aura pas assez de déchets plastiques dans notre environnement.
7: Merci. Merci beaucoup, Madame Ursula Karine. On va revenir vers vous, Monsieur Guimarus Galetia. Combien de pépinières ou de plants ont été mis en terre dans les écoles et quelles espèces retenues?
14: Nous avions adressé une demande de 350, je crois plus de 350 plants d'arbres. Alors, la direction générale du fonds forestier a demandé à ce que les plants qui se trouvent sur les sites, à ce que ces plants soient prélevés. Donc, ce qui a fait que on nous a ramené au lieu de 350, on nous a mis à disposition que 150 plants. Et puis voilà. Donc, c'est particulièrement les techs. Hein. Ce sont les espèces-là qui nous ont été mis à disposition cette année.
15: Mmh, ok. Donc, vous voulez dire que pour nos auditeurs qui nous écoutent actuellement, vous avez planté 150 pépinières.
14: Oui, 150 pépinières dans les établissements qu'on a ciblés.
15: Et pensez-vous que c'est suffisant ?
14: Disons, c'est pas suffisant. Hein. On aurait aimé faire plus. Ben, c'est en fonction de ce qui a été mis à disposition. Donc, peut-être dans les temps à venir, on aura à faire davantage.
15: Ok. Mais au-delà de la plantation, quel dispositif avez-vous prévu pour assurer l'entretien, la protection et la survie de ces plants?
14: Bon, ce qu'on a fait après le planting, on a pris soin de faire des petits enclos tout autour de ces plants. Mmh. Ben, on ne peut qu'agir à la hauteur de notre possibilité. Et puis, la responsabilité de suivi et d'entretien, je crois, revient pleinement aux responsables des établissements où ces activités ont eu lieu. Donc, comme ils sont sur place, à eux de prendre soin de tout ça parce que ça devient aussitôt après leur propriété. Donc, je crois, à eux, nous pouvons passer, hein, peut-être pas régulièrement, de temps en temps on peut passer pour essayer de voir si ce qu'on a mis en terre pousse. Mais il leur revient, je crois, la responsabilité de veiller dessus à tout moment.
15: D'accord, vous parlez des écoles, mais lesquelles ?
14: Bon, on a commencé dans le lycée de Gobongo, ensuite école Gobongo filles et école Gobongo garçons, ça c'est dans le 4e arrondissement. Et dans le 8e arrondissement, nous avons ciblé le lycée de Gobongo, bon lycée de Gobongo 2, hein. Oui. Ils appellent ça lycée de proximité. Et il y a une école tout juste à côté, école Gobongo 2 garçons.
15: Qu'on appelle école missionnaire.
14: Bon oui, c'est ça. Et puis aussi, il y a l'église Anneb de Gobongo.
15: L'église aussi fait partie.
14: Ah ben oui.
15: D'accord. Merci.
14: Ben, non seulement ça, hein, parce que je l'ai dit tantôt, on a étendu cette activité. Aujourd'hui même, le 2, il y a eu cette activité dans le 2e arrondissement à l'école Akonda.
15: D'accord.
14: Oui.
15: Merci beaucoup, Monsieur Galetia. Revenons vers vous, Madame Ursula Karine. Au-delà de votre campagne de sensibilisation pour la protection de l'environnement dans les écoles, quel message avez-vous transmis aux élèves et au personnel pour l'entretien, l'hygiène et la responsabilité collective dans les écoles?
13: Le message clé qu'on avait porté à l'endroit de ces élèves et de leurs enseignants, parce qu'on s'est dit d'abord, l'école est un lieu qui rassemble une communauté organisée, une communauté qui est assidue, attentive. Donc on a dit, s'il faut montrer à ces élèves l'importance de ces déchets, les conséquences qu'ils peuvent générer, ils seront à même de pouvoir gérer leur environnement d'une manière très propre. Donc on a commencé par leur dire que l'accumulation de ces déchets, c'est ce qui provoque la pollution déjà, pollution massive, et c'est ce qui obstrue nos canalisations. Et ces déchets, c'est ça qui fait qu'il y ait prolifération des moustiques qui provoquent le paludisme à Bangui, le choléra, l'Ebola, ainsi de suite. Et aussi, c'est ça qui provoque qu'il y ait inondation, destruction des maisons par-ci, par-là. Donc, le message était qu'il devait se rendre responsable dès le bas âge. Parce qu'on s'est dit, un enfant, lui, il assimile très facilement, plus qu'un adulte. Et ces enfants, quand ils auront appris le message, ils seront comme des ambassadeurs auprès de leur famille. Ils vont enseigner leurs parents par de bons gestes. Et c'est ce qui pourrait faire que demain, nous pourrions avoir de bons leaders, des citoyens prévenus pour préserver leur environnement demain.
15: D'accord. Merci beaucoup, Madame Ursula Karine. On va revenir vers vous ici, Monsieur Guimarus Galetia.
14: Oui.
15: Vous avez organisé des opérations de planting d'arbres dans les écoles, dans plusieurs écoles de 4e, 8e et 2e arrondissement de Bangui, comme vous venez de souligner ici. Avez-vous prévu un mécanisme de suivi permettant de savoir combien de plants ont réellement survécu après 3 ou 6 mois?
14: Comme je l'ai dit tantôt, nous allons repasser dans ces endroits où nous avons opéré ces activités pour essayer de voir. D'ailleurs, ce matin même, avant d'aller à l'école Lakwanga dans le 2e arrondissement, on s'est rendu à l'école Gobongo, garçons et filles, pour essayer de voir. Ben, au fait, ce qui nous a agréablement surpris, c'est que les populations riveraines ont pris aussi soin d'arroser ces plants. Donc c'est une très bonne chose déjà, c'est une très bonne chose. Ben, le mécanisme, comme vous avez voulu le savoir, c'est-à-dire consiste à sensibiliser davantage. Donc on vient, on trouve des enfants qui s'amusent en jouant le ballon à côté. Et attention, il ne faut pas détruire ce qui a été mis en terre. Donc nous investissons dedans pour les dissuader, et ceux qui n'ont pas encore compris, les dissuader à ne pas endommager ces arbres.
15: Donc vous voulez faire impliquer les élèves eux-mêmes dans la protection de ces pépinières.
14: C'est exactement ça, oui. Ça serait efficace.
15: Ok. Mais si aujourd'hui vous avez un message à adresser aux responsables des écoles, aux élèves et aux autorités de ces localités concernées par votre opération de planting, à garantir la pérennité de ces pépinières après votre départ ou après le départ de votre équipe,
14: oui.
15: Ça sera quoi votre message?
14: Nous avons relayé la politique nationale de développement dont l'axe 5 parle de la résilience et de la résilience climatique et le développement durable. Donc nous passons le flambeau également aux responsables de ces établissements que c'est une politique gouvernementale, la protection environnementale. Donc il faut à leur niveau qu'ils puissent relayer les informations, revenir à chaque fois, c'est-à-dire chaque matin, parler aux enfants de ça, afin de leur amener à maîtriser, à comprendre le sens de cet acte qui a eu lieu, qu'on a posé. Donc il faut que la population centrafricaine sache que nous ne pouvons pas vivre sans les arbres. Lorsque nous allons rendre compte que tous les arbres seront coupés, ben, il n'y aura plus de vie. Donc voilà, c'est le message que j'estime important que j'ai apporté à l'endroit de tous les Centrafricains.
15: Merci beaucoup. Pour en terminer, Madame Ursula Karine Dukoloum, quel message direct adressez-vous aux élèves et aux responsables scolaires sur leurs responsabilités dans la préservation d'un environnement scolaire propre, sain et favorable aux apprentissages?
13: Le message que j'aimerais porter à l'endroit de tout Centrafricain en ce jour est que nous devons agir aujourd'hui pour garantir un environnement plus propre demain. C'est-à-dire que chaque geste compte. Avec le peu de moyens que nous avons, si tout un chacun de nous devait juste apporter quelques bouteilles d'eau plastique vide, s'il pouvait se lever le matin, essayer de ramasser, ce ne reste que des petits déchets plastiques, les sachets d'eau pure, les sachets de je ne sais quoi d'autre, ça pourrait préserver, sauver notre environnement parce que ce sont ces déchets qui vont faire disparaître quelques espèces animales et ça va faire qu'il y ait dégradation de notre sol si nous voulons planter. Dorénavant, il n'y aura pas assez de récoltes et tout. Donc, chaque geste compte. Vu que les minutes sont déjà décomptées, nous devons nous lever en tant que Centrafricains et agir pour une bonne cause.
15: Madame Ursula Karine Dukoloum, je vous remercie.
13: Je vous remercie, monsieur le journaliste.
15: À côté, nous avons monsieur Guimarus Galetia. Merci beaucoup.
14: C'est vraiment de vous remercier, monsieur le journaliste.
15: Merci également, vous, chers auditeurs. Avant de terminer cette émission, Elvire Kentombe nous montre comment recycler des cartons usés afin de leur donner une seconde vie.
16: Eh oui, une boîte de chaussures, un carton de livraison, une caisse pour transformer des marchandises. Le carton est partout autour de nous. Il accompagne nos achats, nos déménagements, nos activités commerciales. Bien bref, il fait partie de notre quotidien. Mais que devient-il une fois que nous avons ouvert la boîte? Très souvent, il finit dans une poubelle, dans une rue, dans un terrain vague ou malheureusement dans un feu. Et pourtant, le carton n'est pas un déchet comme les autres. Il peut avoir une deuxième, une troisième, voire plusieurs vies. Le carton est principalement fabriqué à partir de fibres de cellulose, donc de matière végétale. Lorsqu'il est correctement collecté et recyclé, il peut servir à produire de nouveaux emballages et différents objets. Recycler le carton, c'est donc contribuer à réduire la quantité des déchets et à limiter la pression exercée sur les ressources naturelles. Mais attention, tout carton n'est pas forcément recyclable de la même manière. Un carton propre et sec peut généralement être valorisé, tandis qu'un carton fortement mouillé par des aliments, des produits chimiques ou d'autres substances peut poser davantage de problèmes. Un déchet n'est pas toujours inutile. Tout dépend de ce que nous décidons d'en faire. Alors la prochaine fois que vous aurez une boîte en carton entre les mains, avant de la jeter, posez-vous simplement cette question. Est-ce vraiment sa fin ou le début d'une nouvelle vie?
15: Demain la Terre, c'est la fin de notre émission d'aujourd'hui. Merci de votre fidélité d'écoute à la mise en onde. Au reste, Giscard Ngombe. Restez à l'écoute, la version longue nationale Sango, c'est après cette courte pause.
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commencer, t'es le jeu, t'es l'instrument, histoire, t'es une batterie, ou aussi, t'es une drum, donc je l'ai, le drummer, t'es aussi, il n'a pas compte le coup, t'as bien, t'as un groupe, t'es aussi, Pika Mozoko, t'as pas tant de bongi, il le commence, Pika, ouais, quand j'en suis, après, n'a le commencé, jeu guitare, aussi, tellement que le commencé, jeu guitare, solo, n'a pas compte aussi, 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

0: Voilà, Nikumba Lisana, soit Fananga, mon Dieu, pour toi, je suis très loin. Ça veut dire que je suis en Aïso, donc je suis voté à la Bina pendant 12 ans. Je suis en Lila, voilà. Je suis en Tanzanie, je suis en Manga aussi, Barala Mangon de Kiluka. Voilà, Mozoko, on a signé le 5 juin 2026, histoire 2026, là, avec Mozoko, c'est là que je suis en Aïso, c'est là que je suis en Aïso, c'est là que je suis en Aïso, c'est là que je suis en Aïso, c'est 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
1: Parce que, genre, Dajuna Kemeni, artiste, l'a inspiré, Mimi, quoi. Mm-hmm. À travers l'Olam, il y a inspiration, voilà. Mm-hmm. Donc, raison pour laquelle Béti et Béalou, là.
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1: 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Et comme mon Zokona a fait partie de l'album Tsosi, en commun à Sarah, à la Boumbi, à Nalokosi, à Sigilan, le 16 février 2024, quand je garantis à qui offert Banaboy. 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
2: Ouais, à 15 ans, mais pas ça,
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0: 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Bon, il y a ça, ouais. Oh, toi, tu sais quoi, moi, je moto. Bon, déjà, il faut un ouais. Le Kena album, tu sais, où c'est, à quoi j'ai l'album, l'on a qui Mosaïque à Sigilan en 2023, où c'est, qui cycle, tu sais, à Sigilan en 2026. Et Emma, tiens, des bessos, le Kena, Tena, Mosaïque, le Bani Tosso, Gomisu Mogati est sur la Sigi dans le 1er août 2025. Ça veut dire qu'il y a un gars qui a un gars qui a un gars qui a un gars qui a déjà été en doute là, il y a un gars déjà. 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

0: Bonsoir à toutes et à tous et bienvenue dans Beafrica Sport, votre rendez-vous sportif sur Radio Ndekeluka. Aujourd'hui, nous mettons le cap sur le basketball centrafricain avec un focus particulier sur le championnat de la Ligue de Bangui. Cette saison, 19 clubs masculins et 12 clubs féminins se sont engagés dans la compétition. Une saison qui arrive désormais à un tournant décisif puisque les playoffs débuteront la semaine prochaine. Alors, quel bilan peut-on tirer de cette phase de championnat? Quel a été le niveau de la compétition cette année? Quels sont les défis auxquels la Ligue de Bangui doit encore faire face avant le démarrage de la phase à élimination directe et surtout quelles perspectives pour la suite de la saison. Pour en parler, nous recevons aujourd'hui les membres du bureau de la Ligue de Bangui de basketball. Avec eux, nous allons faire le point sur la compétition, analyser les performances des clubs et revenir sur les principaux enjeux avant le début des playoffs. Restez bien avec nous, on parle basketball, on parle sport centrafricain. C'est parti pour votre magazine Biafrica Sport. Alors, comme l'annoncé à l'intro de cette émission, nous recevons aujourd'hui les membres du bureau de la Ligue de Bangui, bien évidemment. Monsieur Lionel Jospin Magombassa, qui est secrétaire général de la Ligue. Monsieur Jospin, bonsoir.
1: Bonsoir, monsieur le journaliste.
0: Appelez-moi Tionest, c'est cadeau. Et ensuite, nous avons le vice-président de la Ligue de Bangui, Yann Aubry d'Amego Mando. J'espère que j'ai bien prononcé.
2: Non, c'est Yann Aubry d'Amego Mando.
0: Yann Aubry d'Amego Mando, c'est ça?
2: Mando.
0: S'il te plaît. C'est compliqué. D'accord, merci. Et surtout, bienvenue à Radio Ndekeluka.
2: Merci beaucoup, Théonest.
0: Alors, appelez-moi Théonest Pounika, l'émission c'est Biafrica Sport. Alors, il y a plusieurs mois que la Ligue de Bangui a lancé sa compétition de cette saison. Et nous sommes à la fin et le tournant décisif commence bien évidemment la semaine prochaine. Dites-nous, monsieur le président, quel bilan faites-vous rapidement de ce championnat, du championnat de cette année?
2: Merci beaucoup, Théonest. C'est d'abord un grand plaisir pour cette invitation parce que je pense que fallait aussi qu'on fasse un point. Jusqu'à ce jour, la Ligue de Bangui a bien débuté et a bien fini les matchs de la saison régulière. Comme vous l'avez dit tantôt ici en prélude, nous sommes en train de préparer les playoffs, mais nous sommes très satisfaits du comportement des supporters, des joueurs et des responsables des clubs jusqu'à ce niveau parce que je pense qu'ils ont été super dans l'engagement dans les jeux et dans les comportements aussi dans les tribunes, même s'il y a certaines choses à déplorer, mais d'une manière générale, sur les 19 clubs engagés chez les masculins et 12 chez les féminins, je pense qu'il n'y a pas eu vraiment un grand couac, qu'on va dire comme bug, mais ça s'est bien passé. Et nous remercions à travers votre antenne ici tous ces responsables de clubs qui nous ont accompagnés dans ce processus de la saison régulière.
0: Alors dans ce processus, monsieur le secrétaire général, l'année dernière ou bien cette année, c'était aussi difficile pour le démarrage parce que d'aucuns pensent que le championnat n'allait pas commencer, pire du côté des femmes. Vous, en tant que secrétaire général, comment avez-vous vu le niveau du championnat de cette année? On rappelle aussi que vous êtes aussi un athlète en compétition, bien évidemment. Oui.
1: Oui, monsieur Théonès, il faut le dire, dans un premier temps, je dirais que le niveau était déplorable.
0: D'accord.
1: C'est dû au fait que ça fait beaucoup de temps, plusieurs mois, presque une année, les athlètes n'ont pas compéti. Mais à la fin, on a vu que le niveau a vraiment progressé avec des exemples palpables tels que du côté des dames avec l'équipe de CBC qui tapait les autres avec une différence de 30, 20 de quelques points. Mais arrivé à la fin, cette équipe avait eu vraiment du mal
0: à s'imposer,
1: ce qui justifie que le niveau a progressé à force de jouer. D'ailleurs, je rappelle que depuis presque 8 ans, aucune équipe au niveau de Bangui n'a enregistré 18 matchs pendant une saison régulière. Mais cette année, les équipes ont assez joué et nous sommes à la fin de la saison régulière et en préparatif des playoffs qui certainement va commencer au milieu de la semaine prochaine.
0: Mais pourquoi ne pas organiser ce championnat par exemple à 2 tours pour donner plus de matchs aux athlètes?
1: Organiser le championnat à 2 tours pour donner plus de matchs aux athlètes, là théoriquement c'est très facile à dire.
0: D'accord.
1: Mais au niveau de la Ligue, comme l'a souligné le VP, il y a des points qu'on doit encore revoir. il y a assez de difficultés, mais nous, en tant que leader, on a essayé de mettre la tête en avant, essayer d'organiser avec le minimum que nous en avons pour pouvoir faire jouer les équipes. Mais ce qui est sûr, peut-être la saison prochaine, nous allons voir dans quelle possibilité organiser le championnat à deux tours.
0: Alors, monsieur le vice-président, aujourd'hui, la Ligue de Bangui, on voit qu'il n'y a pas assez de gens qui viennent regarder les matchs comme avant, et c'est aussi difficile. Quelle stratégie vous êtes en train de mettre en place pour peut-être que lors de ces play-offs, de ces matchs de play-offs, que le centre Martin Gokko soit rempli ou soit full?
2: Merci beaucoup, Théonès. Je pense que la première phase de la stratégie, c'est en venant d'abord ici à Ndekeluka, parce que vous êtes beaucoup écouté, et je pense qu'à travers votre émission, nous allons passer l'information à tout amoureux du basket, que ce soit un professionnel, un amateur, les parents, les anciens, de revenir dans la salle. Nous avons vu que le public choisit les matchs, c'est normal, parce qu'une place ne peut pas supporter toutes les 19 équipes. Donc là, c'est les playoffs. Il n'y a plus question de rester derrière et attendre que les jours de mon match. Nous souhaitons vraiment que les gens reviennent à travers les stratégies qu'on a décidé de faire ensemble dans le bureau. La première des choses, nous allons essayer de motiver les présidents de club en diminuant un peu le coût des entrées, parce que vous savez, quand vous êtes président de club et que vous faites venir par exemple 50 personnes, 30 personnes pour 500 le ticket, ça fait beaucoup. On va essayer de faire un carte d'abonnement pour les playoffs, uniquement pour les playoffs, pour les présidents des clubs, afin de les alléger à faire venir leur COP de supporters. Si d'habitude, on dit une bêtise, si permettez-moi le terme, Castor ramène 50 supporters qui payaient 500, on pourra essayer de voir comment diminuer le tarif, même pour le même nombre, pour que la salle aussi un peu soit full. La deuxième des choses, avec nos partenaires, chaque mi-temps, quelqu'un qui aura son ticket en main, il aura droit à une loterie numéroté, il pourra venir, selon les jeux que nous mettrons pendant les pauses, pendant les 15 minutes de la mi-temps, de faire quelque chose. S'il réussit, il pourra aussi repartir avec des gadgets. Donc nous sommes en train de faire de telle manière à ce qu'il y ait la visibilité, et surtout que d'aucun ne reste chez lui, qu'il vienne d'abord voir les matchs, après il pourra en décider.
0: Qui sont vos partenaires? Est-ce que, parce que si on part dans la salle là-bas, on ne voit pas assez de logos de sponsoring, et cette question de sponsoring en République centrafricaine est un véritable casse-tête chinois qui secoue ce milieu sportif en RCA. De votre côté là-bas, au niveau de la Ligue, les choses se font comment?
2: Merci pour la question. Je pense que je vais encore une fois utiliser votre canal d'appeler à un amour fraternel du basket. Nous faisons le basket parce que nous aimons le basket. Nous ne faisons pas le basket parce que nous pouvons le faire. Non, c'est un amour d'abord et après le pouvoir vient. C'est vraiment un casse-tête avec les sponsors. Là, actuellement, nous avons Cash 236 qui nous accompagne. Si vous voyez deux fois avec les gadgets déjà pour les récompenses. Nous avons abordé le sujet avec d'autres partenaires qui nous ont répondu tardivement, mais qui veulent s'aligner sur les playoffs. Le travail en amont a été fait, ça a été soumis, nous sommes toujours dans l'attente, donc nous espérons que tous ceux qui nous écoutent, qui peuvent être partenaires, qui peuvent être sponsors, qui peuvent profiter des playoffs de la Ligue de Bangui, de passer des informations concernant leur entreprise ou leur visibilité, nous vous donnons la possibilité, pendant ces playoffs, de venir avec ce que vous pouvez, et en contrepartie, on va s'assurer que tout ce qui est support de communication, vous y serez. Tout ce qui serait pause, vous pourrez aussi passer des informations concernant votre entreprise. Donc c'est toute cette manière de faire que nous voulons vraiment mettre en place. Mais je t'assure que les partenaires ont peur, et ils ont peur, c'est normal, parce que les gens, ça fait des années, les gens n'ont pas eu le temps d'aller vraiment dans le terrain, dans les stades, s'il vous plaît. Donc, ce qui fait que quand le stade est vide, le partenaire se demande, est-ce qu'il va venir avoir un retour sur investissement? Oui, ils vont avoir un retour, parce que ce sont les playoffs, ce ne sont plus les matchs de saison régulière. Quand nous voyons que Abbé est passé, Nutek est passé, 92 est passé, Castor, ce sont des clubs de renom issus des quartiers. Donc déjà, ces gens-là vont venir. Et aussi, sous la communication, j'avais oublié de le dire, on prévoit mettre les matchs à partir de 16h. Ouais. On aura un match des filles et un match des garçons. ça va pas être lésé une journée pour les filles, non. Celui qui vient au stade à 16h regardera un match des filles et 18h il aura le temps de regarder un match de garçons avant de rentrer chez lui. Parce qu'on veut permettre à tous ceux qui travaillent de finir à 15h ou 16h, même 17h, au moins d'avoir la chance de voir un seul match avant de rentrer.
3: Alors, merci pour ces éclaircissements. De votre côté, monsieur le secrétaire général, oui. Aujourd'hui, on a parlé du niveau, vous avez dit que le niveau a progressé. Mm-hmm. Mais aujourd'hui, si une équipe centrafricaine, un club de la Ligue de Bangui va être champion, oui. Qu'en est-il de la prochaine étape? Est-ce que ce club va participer au tournoi de la Basketball Africa League? Les choses vont se faire comment? Et du côté féminin que du côté masculin?
1: Bon, déjà pour vous répondre, monsieur Théonès Pounika, pour cette saison, je dirais qu'aucune équipe de la République centrafricaine va participer à l'éliminatoire de l'autre là, du Basketball Africa League, parce que nous sommes déjà en retard. La FIBA a déjà confirmé les équipes qui doivent participer à cette compétition. Donc là, nous sommes en retard. Mais ce qui est sûr, nous sommes en train de faire de notre mieux pour pouvoir finir avec cette saison, je pense, à la fin de ce mois, et reprendre une nouvelle saison à partir de novembre pour nous permettre de tomber sur la même longueur d'onde avec ceux de l'international. Comme ça, ça va nous permettre la saison prochaine de faire une participation effective à cette compétition.
3: Mais est-ce que vous mettez un accent particulier sur le championnat féminin? Parce que ça fait peut-être 4 ans que les filles n'ont pas joué.
1: Oui.
3: Elles sont de retour, elles sont revenues. L'automatisme, ça vient un peu. Mais aujourd'hui, l'année prochaine ou bien dans 2 ans, espérons-nous avoir une équipe centrafricaine solide issue des joueuses de la Ligue de Bangui?
1: Je répondrai par oui. D'entrée en jeu, lorsque vous m'avez posé la question sur le niveau du championnat, j'avais donné comme exemple une équipe qui joue le championnat féminin. Ça veut dire qu'on met un accent particulier sur le championnat féminin, ce qui se témoigne par l'organisation des playoffs où nous avons jugé mieux que les deux playoffs, tant du côté des hommes et du côté des femmes, se déroulent au même moment, au même temps. Donc tous les jours, il y aura deux matchs à partir de 16h, le premier chez les dames et le deuxième chez les garçons à partir de 18h. Comme ça, ça va par exemple te permettre à toi, Théonès Pounika, de finir ton émission à partir de 17h, 17h30, faire un saut au niveau du Centre National de Basketball pour pouvoir vivre en live ce qui se passe.
3: Alors, monsieur le Président, est-ce que vous avez fixé des objectifs? Bien sûr que quand vous étiez venu sur la Ligue, il y a des objectifs qui ont été fixés.
1: Oui.
3: Par rapport aussi au démarrage du championnat, aujourd'hui on est en train d'aller vers une phase décisive, mais est-ce que les objectifs fixés sont-ils atteints selon vous? Si c'est oui, à combien de pourcents?
2: Je te dirais oui, on va dire à 82%, voire 85%. Parce que Théonès, comme tu l'as constaté dernièrement et que j'ai eu la chance de le dire avant moi, nous sommes à plus de 342 matchs joués. 19 clubs fois 18 matchs joués. Nous sommes à plus de 342 matchs joués. Nous voyons déjà que juste en saison régulière, on a un taux de réussite des 18 matchs qui se sont joués. Même s'il y a eu des cas de report, mais tous les matchs se sont tenus. Tous les matchs se sont gagnés et homologués. C'est déjà une réussite qu'on a pu noter dans nos objectifs. La deuxième partie, c'est que nous nous sommes rendus compte qu'au départ, c'était un peu lent. Mais après, au fur et à mesure où les matchs ont commencé par continuer, le niveau a augmenté, comme j'ai dit ici, et surtout chez les filles, c'est à 100% la réussite. On va dire 100%, pourquoi? Parce qu'il y a 4 ans, les filles ne jouaient pas. Il y a 2 ans, les filles ne jouaient pas. Et ils jouaient juste des tournois dehors, des open court. Mais là, nous nous sommes rendus compte qu'il y a des filles dans notre ligue, au niveau de Bangui, qui aiment le basket, qui veulent jouer le basket, mais qui n'ont pas eu les moyens d'exprimer leur talent. Mais là, juste au début de notre mandat, nous avons mis en place ce système. Je remercie beaucoup la marraine du basketball féminin qui nous soutient surtout dans cette tâche-là, où nous avons pu organiser le championnat des filles qui ont, eux, joué 11 matchs par équipe, fois 12, nous sommes aussi à beaucoup de matchs joués, Théonès. Donc, juste sur le côté technique, c'est une réussite. Les matchs sont bien déroulés, il y a moins de couacs, il n'y a eu pas de casse. Tout s'est passé normalement, côté masculin comme côté féminin, c'est-à-dire une réussite. S'il n'y a pas le côté technique, tout ce qui est administratif ne sert à rien.
3: Alors dites-nous, quels sont les défis que la Ligue de Bangui doit encore faire face avant peut-être le démarrage de cette phase à élimination directe?
2: Je pense que, comme tu as dit ici, c'est surtout le côté sponsoring et partenariat. C'est un très gros problème au niveau de la Ligue, et je pense que c'est au niveau de toutes les ligues, parce que, comme j'ai dit, ils veulent un retour sur investissement. C'est un très grand problème, parce que le plus les sponsors arrivent, le plus on a les mains moins liées pour se permettre certaines dépenses au niveau des playoffs. Nous allons faire des choses, mais vous savez qu'il y a, ça fait plus d'une dizaine d'années que le champion de la Ligue de Bangui sorte pas vraiment avec quelque chose comme cagnotte. Nous nous sommes fixés comme objectif d'avoir une cagnotte.
3: De combien?
1: On a dit probablement 1 million.
3: Mais c'est petit.
1: Ça ne veut pas dire que c'est 1 million.
3: Mais c'est petit.
1: Mais
3: c'est
1: pour... commençons d'abord
3: c'est...
1: avec.
3: Non, c'est de 1 million combien?
1: On ne sait pas. On a dit.
2: On ne sait pas encore, parce qu'on sait qu'au moins, si on peut se dire 1 million.
3: Pourquoi n'avez-vous pas fixé 5 millions par exemple?
2: Non, sur fonds propres, on sait qu'avec les 1 million, on peut tenir déjà nous. S'il n'y a pas de sponsors, s'il y a les sponsors, les clubs, vous-même, qui serez toujours avec nous au bon terrain, vous allez voir que ce serait plus. Parce que quand il y a les sponsors, je pense qu'on va dépasser 2 millions.
3: Mais après, ça se dit souvent comme ça, mais quand c'est fixé comme ça, même si les sponsors viennent, c'est difficile d'augmenter la cagnotte. On a vu dans certaines compétitions.
2: Nous allons vous prendre à témoin, en plus de cette émission aujourd'hui, que s'il y a les sponsors, vous serez avisé d'abord avant le jour de la finale et vous verrez. Parce que nous sommes dans un optique où ça va pas être donné dans les enveloppes. D'accord. Il y aura un grand ticket comme on le fait pendant les fêtes du 1er décembre, remis officiellement à tout le monde. Le montant sera dessus et ça ne sera pas quelque chose qu'on va cacher.
3: Mais de votre côté, monsieur le secrétaire général, oui, est-ce que vous avez impliqué la mairie de Bangui, par exemple, dans l'organisation de ces activités?
1: Je répondrai,
3: vous n'avez pas pensé à ça?
1: Non, on n'a pas pensé à ça, mais là, tu viens de nous donner...
3: Parce que après, il y a les fêtes de la République qui arrivent. Souvent, quand il s'agit de l'organisation des compètes ou des trucs, c'est la course de pirogues, le match de football, tout. Mais, et pourtant, le basketball, la RCA, est au moins 2 fois championne du continent.
1: De ce côté, j'avais essayé de penser à ça, mais d'après les informations que j'ai en ma possession, c'est pas la mairie de Bangui qui gère ça. C'est une affaire du gouvernement. Du coup, avec certaines réunions qu'on a eu à faire avec le bureau, on a fait une projection qu'à la fin de cette saison, et on va essayer de titiller ceux qui font partie du gouvernement pour pouvoir avoir une chance éventuellement d'organiser cette compétition, je dirais, à la saison qui suit.
3: Alors, lors de ces playoffs, on va voir qu'il y aura beaucoup de choses, mais les meilleurs, par exemple, le meilleur joueur du championnat cette année sera-t-il primé?
1: En
3: doute pas.
1: Oui.
2: Non, mais c'est honnête.
1: Au fait, nous on s'est dit, même si on ne va pas offrir le ciel à ce meilleur joueur, mais il y aura un minimum du genre un petit trophée, une petite enveloppe et autres.
3: D'accord. En dehors de
2: Oui, je veux s'ajouter. Il n'y aura pas que le meilleur joueur.
3: D'accord.
2: De la saison. Nous sommes sur un optique où il peut avoir quelqu'un qui a été meilleur sur la saison régulière, sur les 342 matchs, mais au niveau des playoffs, qui ne sera pas bon.
3: D'accord.
2: On aura un meilleur joueur de la saison.
3: D'accord.
2: Sur les deux côtés, féminin comme masculin, on aura un meilleur jeu des playoffs, des finales des playoffs, côté masculin comme côté féminin. Nous allons aussi essayer de récompenser les meilleurs supporters de cette saison, ceux qui vont assez faire du bruit. Oui. Donc ceux qui nous écoutent doivent être présents, parce qu'eux aussi, ils seront primés. Oui. Nous aurons le meilleur coach de la saison. Nous aurons même les officiels, le table, qui seront aussi primés par rapport à leur performance. Vous voyez qu'on veut faire beaucoup, mais il faudrait vraiment que les sponsors nous accompagnent.
3: D'accord. Je vois tout ce qui me plaît dedans souvent, parce qu'il y a un côté... On a souvent besoin de ces gens, mais ces gens ne sont jamais plus en compte.
2: Ouais.
3: Non, je n'ai pas parlé. D'accord. Et effectivement, Monsieur le Président, dites-nous, en dehors de ce championnat, est-ce que la Ligue a prévu aussi organiser d'autres activités, par exemple, quand on voit, par exemple, on voit K54 en France, on voit les All-Star Games, tout et tout. Est-ce que la Ligue a prévu aussi faire d'autres activités qui est extra-championnat?
2: Merci beaucoup, t'es honnête. Cette année, après les playoffs, nous aurons le All-Star Game qui va réunir les meilleurs de tous les clubs ainsi que les encadreurs. Ce sera un moment de joie. Ce ne sera plus la compétition. Ce sera déjà fini. Mais nous allons essayer de raviver l'amour autour du basketball à travers le All-Star Game. Et je pense que la semaine passée aussi, extra championnat aussi, on a organisé un tournoi 3 contre 3 avec la Fédération africaine de basketball. Donc, nous sommes dans une optique de vision où il n'y a pas que le championnat qui doit primer. Tout ce qui est attrait à la balle orange doit être vécu par tout le monde. Il y aura des licenciés 3 contre 3 qui ne voudront pas jouer le 5 contre 5. Il y aura d'autres qui vont rester ici. Il y aura d'autres qui vont faire autre chose. Donc, je pense qu'il y a beaucoup de choses. Et là encore, nous avons en prime un tournoi de 1 contre 1 organisé avec un partenaire. Nous attendons toujours son retour pour que nous puissions aussi le faire.
3: Est-ce qu'il y aura le freestyle lors de peut-être des matchs du playoff?
2: Bien sûr.
3: Par exemple, nous qui ne connaissons pas le basket, on vient et puis voilà, on est entre nous pour voir peut-être ces 5 balles qu'il peut mettre dedans, combien, tout ça. Est-ce qu'il y a des petits trucs qui va, mais aussi peut-être des jeunes de 5 ans, de 10 ans qui viennent. Et puis voilà, est-ce que vous
1: Attendez,
3: avez prévu...
1: Attendez, Monsieur Théonès Pounika, avant de vous répondre, j'aimerais d'abord vous poser une question.
3: Non, ici c'est moi qui pose la question.
1: Non, mais je peux aussi poser.
3: D'accord.
1: Alors, est-ce que vous étiez présent le 30 avril dernier lors du lancement du championnat?
3: Bien sûr. J'ai vu le truc.
1: Qu'est-ce que vous avez constaté?
3: J'ai constaté beaucoup de choses, beaucoup d'activités.
1: Oui, mais répondez. Il y en avait eu.
3: Oui.
1: Il y en avait eu.
3: Non, mais peut-être c'est pour le début. Oui. Peut-être à la fin, vous n'allez pas.
1: Il y avait la danse, il y avait les concours de tir à 3 points.
3: Mais vous avez choisi les gens parce que vous n'avez pas pris les gens au hasard.
1: Il y a même le coach Gabin Marida qui avait remporté le concours de tir.
3: Non, mais attends, parce que le concours de tir, ce que je dis, c'est quoi? Parmi les spectateurs qui viennent, on dit peut-être on a besoin de 5 personnes qui veulent se lancer en fait.
1: Mais coach Gabin était spectateur le jour là.
3: Mais parce que c'est le coach Gabin.
2: Non, j'ajoute. Oui. C'est pourquoi si on revient un peu en arrière, j'avais dit à l'entrée des playoffs, il y aura des tickets qui seront numérotés. Oui. Nous prions tous ceux qui voudront venir regarder le match, qui veulent repartir avec quelque chose en main.
1: S'acquitter de leur ticket.
2: Il faut vraiment payer les tickets. Arrêtez de passer par le couloir, non, parce que on se rassure.
3: Mais c'est vous qui laissez les gens.
2: Nous sommes en train de nous rassurer d'une manière très ferme.
3: Mais c'est la Ligue qui
2: pèse bien les mots. Non, très c'est... ferme, qu'il n'y ait pas de passage en sourdine. Pourquoi? Parce que les tickets numérotés, on va faire la loterie à la mi-temps. Peut-être vous-même, on va vous donner le micro. Monsieur Théonès, appelez-nous un ticket au hasard. Ça va commencer par exemple de 1 à 400. Si vous dites 50, 20, celui qui a son ticket, lui-même il se lève, il vient sur le terrain et ça commence. Vous-même vous allez voir.
3: D'accord, donc ça veut dire que les playoffs nous préparent du lot. C'est le Super 8, exactement. Ce Super 8, ça va commencer quand exactement? Parce qu'on a parlé de la semaine prochaine, comme président, parce que les Centrafricains se posent peut-être cette question, tout comme moi, pour dire, oui, on va commencer tant, et puis c'est quand on va aller voir les matchs, quand on se prépare déjà pour les matchs. Voilà. Hey, merde! Moi, je posais question, ils ont réfléchi.
2: Non. Oui. Ce qui est sûr, oui. Ça commence la semaine prochaine.
3: D'accord. Et ça, mais la date n'est pas encore décidée.
2: Non. La date n'est pas décidée parce qu'on doit d'abord tenir une réunion technique avec tous les clubs, d'accord, les informer avant de vous passer l'information. Vous serez au parfum dès la fin de la réunion technique ou bien vous-même vous serez convié.
3: D'accord. Ça sous-entend que. Et ça va durer combien de temps?
2: Nous sommes sur un délai de 3 semaines.
3: C'est quoi la formule déjà?
2: La formule, ce serait EG.
1: Les éliminatoires directs, ça va se jouer sur 3 tours.
3: 3 tours.
1: Donc la aller, première, retour, oui, aller-retour.
3: Et le dernier match.
1: D'abord aller-retour.
3: D'accord.
1: au meilleur de 3 matchs. Donc si une équipe remporte 2 matchs,
2: c'est fini.
1: Elle est qualifiée.
3: D'accord.
1: Mais s'il y a, égalité, il y aura un troisième match pour les départager.
3: D'accord. Tout comme la finale se jouera aussi comme ça?
1: Non, la finale va se jouer sur 5 matchs.
3: Ah ouais, 5 matchs.
1: Oui.
3: D'accord. C'est du lourd. Mais après aussi, en termes de communication, comme vous l'avez dit, est-ce que la Ligue a pensé à impliquer, par exemple, ceux qui sont dans la com, les médias, tout et tout, pour qu'il y ait, on appelle ça comment, que les informations soient vraiment relayées en temps réel, pour que les gens puissent savoir ça, par exemple?
2: Oui, tout à fait. Peut-être que nous n'allons pas vers tous les médias, mais je pense que la plupart des médias, on les approche. Les responsables de notre commission presse et communication sont toujours en contact avec eux. C'est pourquoi vous voyez dans vos journaux, vous avez toujours les scores de match. Ça veut dire que même si on ne parle pas, il y a d'autres personnes après qui vous relaient l'information, si vous n'êtes pas là ou bien si vous êtes là, qui vous donnent encore un peu plus d'informations sur tout ce qu'il y a à faire. Maintenant, nous allons appeler les médias, comme on est arrivé ici. Nous sommes en train de faire les tours des antennes pour passer les informations, puisque chaque radio a son auditoire. Nous pensons qu'en passant, en faisant le tour, nous allons faire du mieux encore sur la communication. Et là, d'ici 2 jours, il y aura le plan de communication exceptionnel. Je pèse bien les mots, mais c'était honnête. Des playoffs qui vont sortir.
3: Oui, il y aura les plans qui vont sortir.
2: Oui, qui vont sortir. Et nous allons faire de telle manière à ce que tout ce qui se passera sur le plan communicationnel vous soit partagé. Et nous allons aussi vous inciter à aussi un peu booster pour que les gens remplissent les playoffs.
3: D'accord, merci. Alors, c'est sur ça que nous allons passer à la version langue nationale. L'émission, c'est bien Africa Sport. 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
2: 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espérait que améliorer encore parce qu'il gagne améliorer mais déjà là il doit expliquer ça dans d'autres clubs. 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Jusqu'à actuellement, so, c'est qui go encore dans les playoffs.
3: 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Est-ce qu'il peut y rivaliser, par exemple, dans le championnat RDC, championnat RDC aussi, à qui est lourd? Est-ce qu'il peut y rivaliser dans le championnat Cameroun, dans le championnat Amena Kodrosi, sous région? Parce que gay, la baie Afrique, là, so, il est qui gabarit, parce qu'il a des étoiles quand même.
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1: Non,
3: mais oui, parce que ton Iba balance aussi et ton Iba ballon.
1: Oui.
3: A joueur ti y en a tout ton ti shooté.
1: Oui.
3: Mais ton anéba mène un basketball de haut niveau. Mon doigt d'outils très stratégique et il y a beaucoup de mouvements. Oui. C'était mon possibilité de me shooter parce que c'est que ton anéba mène un joueur qui balle tout le temps. C'était à la tirer.
1: Si tu fais un biquet à côté, tu shoot et tu as battu et fort, tu as mis ça afin que tu aies adresse. 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New Tech a marqué jusqu'à 143 points et puis Galactic en bas on a 30 quelques un truc comme ça. 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
2: Oui, sur mon terrain, ça écoute le timing parce que une fois qu'on a un monde amateur du basket, il a des gars vraiment professionnels. Moi, je m'en engagé, mon pensée n'a qu'un autre déjà parce que actuellement, on a l'équipe Bangui, on a l'équipe RC Yakoué, a pris le club à sa sacrifice, à que sacerdoce, à la que ça a quoi, si c'est ce que tu Molinga à briller et puis à avoir à venir, Natchala. 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
2: Oui, monsieur Théonès, mon posé va demander une question qui monte. Est-ce qu'ils ont accès dans l'outil championnat de Waliso depuis 4 années à Grissa? Billet dans mon bitin, oui, ils ont accès dans. Axoni a témoigné dans la formule de l'organisation qui plaît au seuil défini. Et qui gagne bien le match à Colina de Wali actuellement. Na playoff ce qui commençait à Wali a qui joué au match là et puis ensuite na deuxième ni a qui aura match à Koli donc a qui deux matchs par jour et qui décalé à heure de début du match qui joue match à Wali qui zan à 16h et puis où c'est match à Koli soit qui t'a Koli et qui zan à 18h comme ça qui permettre on a ce soir Undi Kwacha la titena la quitter à Gala Gala à la Babalon.
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2: 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Donc là, Mati Gwetasso, il est accusé dans le début à pénaliser Ikigwena championnat, il y a un swap, Ikigwena compétition de basketball. L'Afrique Ligue. Mais ce qui est sûr, saison prochaine, Ligue qui pique à l'Itlo Ngangu, c'est un commencé championnat tout. 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